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0: Le nouveau pays était riche et sauvage. 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
1: Les spirales de fils de fer chauffées au rouge.
2: Ah, c'est joli. Je sais pas où on va aller, attendez. Moi, on s'en fout, on regarde pas. Donc, je sais plus à quel point j'en suis.
1: Le vent souffla toute la nuit.
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0: On va prendre. C'est où j'aime bien me promener? Je crois que c'est ici. Ah oui, c'est là-bas, je crois.
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2: Et le vent réduisait les braises en cendres et balayait les cendres.
1: Et toutes les choses nocturnes passaient dans l'obscurité.
2: Et les braises, et les cercles, et les spirales de fils de fer chauffés au rouge.
1: Et balayaient les cendres.
2: Et raclaient l'argile, là où était l'instant d'avant braise et cendres. Jusqu'à ce qu'il ne reste plus d'autres traces du feu que le fil de fer noirci et toutes les choses nocturnes passées dans l'obscurité. Inarticulé, mais avec une destination malgré tout.
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0: Yeah!

0: derrière, je crois qu'il y a un endroit où il y a une petite piscine ou un truc comme ça. Non, c'est pas là. Ah, je peux pas voir là-bas. Bon, c'est pas grave.
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0: lumière.
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0: Dans la nouvelle maison, il couchait dans la chambre contiguë à la cuisine, et la nuit, quand il restait éveillé,
1: il écoutait son frère respirer dans l'obscurité.
0: Et il lui racontait tout bas pendant qu'il dormait.
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0: Et lui annonçait les noms des animaux et la vie qu'il mènerait.
1: Il lui décrivait le paysage qu'il traversait.
2: C'est vraiment joli. C'est super joli. C'est magnifique.
1: Quand il restait éveillé,
0: il saisit son pantalon, suspendu au pied du lit, et prit sa chemise et sa veste matelassée, et sortit ses bottes de dessous le lit, et alla à la cuisine, et s'habilla dans le noir, à la timide chaleur du fourneau, et examina ses bottes à la lueur de la fenêtre pour reconnaître le pied gauche du droit, et les enfila, et se redressa, et alla à la porte de la cuisine, et sortit, et referma la porte derrière lui.

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Tu attends les averses troubles du soir avant d'aller dormir en tes jardins. Avant d'aller dormir en tes jardins. Tu me laisses à peine le temps de te serrer la main, que tu as déjà fui loin des hommes. Que tu as déjà fui loin des hommes. Un diable aux jambes courtes, solitaire parce que timide. L'œil furieusement gentil. L'homme seul a toujours raison. L'homme seul a toujours raison. Hein ? Il fait 15 degrés ? T'as regardé ? D'accord. Mais écoute, j'ai pas. Hein ? Hein ?

Avant d'arriver, nous suivîmes une petite sente de gravier, qui nous mena vers des bosquets de pandanus. Les pluies s'étaient permis de creuser un ruisseau en son milieu, emportant tout le sable. Cette nuit, je fus, comme cela arrive de temps à autre, parfaitement incapable de fermer l'œil. Tant je persistais à vouloir jouir du bonheur d'être couché sur cette terre froide, de m'enfoncer bientôt au creux de la forêt.

0: On entend parfois au loin une troupe qui chantonne. Une troupe qui chantonne. Une troupe qui chantonne. Ils vous croisent en courant, indifférent. Vont relever des pièges. Vont relever des pièges. J'ai vu une forêt miniature, quoique immense, à l'échelle de l'homme, quoique hostile, parcourue en tous sens par des chasseurs curieux, quoique froide et solitaire. J'ai vu des hommes minuscules, mais tracés en capitale, se faufilant dans les ronces, dansant entre les racines, mais craignant la nuit et ses doigts de glace. Des êtres pacifiques, mais dominateurs et pétulants, jeteurs de sorts, inséparés de leurs flèches, peureux devant les morts. Il y a trop de mousse, trop de couleurs douces, trop de vapeur, mais pas assez d'oiseaux, pas assez de chemins, de cieux, de rayons se baissant à travers les feuilles.
1: Je suis réveillé par le linge de l'hôtel qu'on emporte. Je descends promener. L'obscurité arrache les choses. Je sens encore le poids du manteau qui me fait faire jeter sur mes épaules. Chaque fois que je me lève. Derrière moi, je crois entendre des pas qui montent les escaliers de la place. Puis il y a

0: ne pas s'enliser, ne rien entreprendre, si ce n'est la marche forcée vers l'abandon de soi-même, les nuits en forêt du désengagement. Je ne fous rien, d'accord. Et pour le reste, et jusqu'à la fin, comment la vie m'attrapera-t-elle? Comment la vie m'attrapera-t-elle? Il ne s'agit pas de paresse, non, car vous ne refusez pas de faire quelque chose à quoi vous seriez tenu. Le monde ne vous a soumis à rien, voilà tout. Et vous, lui demandez bien peu. Est-ce négligence que de vivre?
1: Je vais raconter une histoire. Un homme vivait dans une île immense qui s'étendait des deux côtés du fleuve. Il dormait dans les rues avec une jeune fille. Il n'avait nulle part où aller et ils étaient inséparables. Un jour, il doit partir et il lui promit de la retrouver bientôt. Pour être sûr de ne pas se manquer, il se donne rendez-vous à l'angle d'une rue tous les soirs. Elle le regarde s'en aller.
0: Le coq est transpercé d'une flèche. Il s'envole une dernière fois, soleil trompé. On le cueille à l'autre bout du village. Je n'ai jamais connu un tel plaisir à ronger os et cartilage. Os et cartilage. Peut-être ai-je même dévoré des plumes. Peut-être ai-je même dévoré des plumes.

0: Je me laisse entraîner malgré moi dans une spirale inquiétante à mesure que mon corps devient plus indifférent au froid, à la pluie, à l'inconfort, aux blessures, aux piqûres d'insectes, à la fatigue. La première chose dont je me soucie en arrivant dans un village, c'est si on y trouve des bananes. Lorsqu'on n'est plus soumis au temps ni au désir, qu'il n'y a plus de besoin à contenter pour prendre la mesure de l'univers, la nourriture retrouve son rôle premier dans la naissance des choses qui n'ont pas de nom.
1: Tu reviens quelque temps après. Il attend la nuit tombée, Inzen n'est pas là. Il part sa recherche.
0: Qui n'ont pas de nom.
1: Monte la foule à contre-sens et fouille les visages un à un. Le temps passe. Il se demande s'il arrive à le reconnaître. Puis il espère que le hasard ne la mettra pas sur son chemin, craignant après tant d'années de la voir différente. Et maintenant, lorsqu'il repasse par cette rue, il pense à celle qu'il a perdue et il n'ose plus rien.

0: Ma pompe.
1: Détache de lumière, je continue mon chemin. Pareil à un insecte attiré par les choses suivantes. En me demandant comment j'arriverai à t'expliquer pourquoi il y a tant de rues, et dans toutes les directions. Peut-être y en a-t-il une pour chacun. 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
2: De la ville marquée. Causer des vaudes et comme Donatien Laurent.
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4: au lendemain.
3: On s'abandonne au lendemain.

0: Rien n'est plus gauche que la terre ferme. Cela vous glisse dans les doigts en un rien de temps. Vous revenez gentiment de forêt, hop, plus de village, envolé. Pas d'année sans qu'une colline soit changée en lac. Si vous n'aviez pas compris, c'est à cela que servent les jardins. Se débarrasser du domicile. Se débarrasser du domicile. Vous coupez les arbres, le sol glisse avec une allégresse qu'il a du mal à contenir. Ne prêtez pas, s'il vous plaît, l'oreille à ceux qui murmurent que l'homme doit se nourrir. Non, l'homme a besoin de foutre le camp, c'est tout. La terre ferme est moins docile que les nuages. Laissez-la filer, vous êtes chez vous ailleurs.
1: Ainsi soit-il. Ainsi

Ils craignent ma tristesse quand ils me voient partir seul. 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
3: Il est 5h en temps universel, 7h ici à Paris. Bonjour à tous, merci d'être avec nous pour le début de ces 3 heures d'actualité internationale. Ça commence tout de suite avec le journal. Bonjour Martin Guez.
4: Bonjour Clotilde Dumais, bonjour à toutes et à tous.
3: Et à la une, le dernier carré qui est au complet. Ça y est, hein, des demi-finales de rêve à la Coupe du Monde avec France, Espagne et Angleterre, Argentine.
4: Et des Argentins décidément immortels dans ce mondial et finalement vainqueurs 3-1 en prolongation de la Suisse en quart de finale. Les Anglais aussi ont eu besoin des prolongations pour sortir la Norvège 2-1 avec un doublé de Jude Bellingham. Tout un pays se met à rêver d'un second sacre après l'unique couronne de 1966. Le Koweït s'est dit répondre aux attaques aériennes de l'Iran en Téhéran qui a visé plusieurs pays du Golfe et des navires dans le détroit d'Ormuz. Détroit qui a été refermé cette nuit par Téhéran. Les États-Unis ont répliqué avec une nouvelle série de frappes. Le cessez-le-feu à l'œuvre vacille. Nous serons ensuite au Venezuela où le bilan du double séisme dépasse désormais les 4300 morts. Le président de l'Assemblée vénézuélienne vient d'annoncer un grand plan de

0: Reconstruction. En France, c'est aujourd'hui les 120 ans de la réhabilitation du capitaine Dreyfus, affaire emblématique du 19e siècle et symptomatique de l'antisémitisme de l'époque. Une journée de commémoration nationale aura lieu pour la première fois à partir de midi, heure de Paris. Et puis enfin, la jeunesse chinoise, déjà nostalgique des années 2000, entre rejet des transformations de leur pays et crainte d'un futur moins radieux.
1: Décidément, l'Argentine est inusable. Martin, les tenants du titre rejoignent l'Angleterre en demi-finale.
0: Et oui, l'Albicéleste, une nouvelle fois malmenée dans cette Coupe du Monde. Mais comme face au Cap-Vert en 16e, comme contre l'Égypte en 8e, les coéquipiers de Lionel Messi ont fini par s'en sortir en quart de finale contre la Suisse. C'était à Kansas City. Poussé en prolongation par une Nati réduite à 10, les Argentins ont fini par l'emporter 3-1 grâce à des buts dans la dernière minute des prolongations signés Julian Alvarez et Lautaro Martinez. Dans le temps réglementaire, McAllister avait ouvert le score pour l'Argentine avant l'égalisation de Dan Doyle pour la Suisse.
1: Cap désormais sur Atlanta et donc sur l'Angleterre.
0: Les trois Lions qui ont aussi eu besoin de passer par la case prolongation, c'était face à la Norvège. Les Norvégiens qui avaient pourtant ouvert le score par Schelderup, mais Jude Bellingham a inscrit un nouveau doublé, dont le but vainqueur durant les prolongations pour envoyer les siens dans le dernier carré. It's coming home, commence-t-on à chanter dans les rues de Londres, l'Angleterre qui se prend à rêver, Sarah Menei.
2: La délivrance après 120 minutes d'attente et de frayeur. Comme avec ce but refusé pour la Norvège. Mais pour l'instant, l'aventure continue grâce notamment à un homme, celui que la presse britannique ce matin appelle déjà le sauveur national.
3: Jude Bellingham, le meilleur joueur du monde, incroyable, deux buts encore, ballon d'or.
4: Il ne rend vraiment pas les choses faciles, vraiment pas, mais on l'aime, sincèrement on l'aime.
2: C'est lui qui a inscrit les deux buts qui permettent encore aux Free Lions de rêver d'une finale d'abord, d'un titre peut-être ensuite. Il reste un match, éventuellement deux, aux hommes de Thomas Tuchel pour entrer dans l'histoire et conjurer le mauvais sort d'un titre mondial qui, malgré la succession de générations dorées, continue de leur échapper depuis 60 ans. Sarah Menei, Londres, RFI.
0: Voilà, et Jude Bellingham, chouchou de Clotilde Dumais, sauveur de l'Angleterre, auteur de ses 5 et 6e buts dans cette Coupe du Monde. Il rejoint son compère Harry Kane sur le podium des meilleurs buteurs du tournoi. L'Angleterre qui affrontera donc l'Argentine, ce sera mercredi en demi-finale à Atlanta. La veille, la France se défiera l'Espagne, ce sera à Dallas.
1: À la une ce matin également, le détroit d'Ormuz, de nouveau fermé.
0: Et le protocole d'accord signé le 17 juin entre les États-Unis et l'Iran, qui paraît aujourd'hui déjà très loin. Un protocole mis à mal par la reprise des frappes américaines cette semaine et par la riposte iranienne dans les pays du Golfe, et surtout par les événements de la nuit, car l'Iran a de nouveau annoncé la fermeture du détroit jusqu'à nouvel ordre, après avoir tiré sur un navire qui empruntait, selon Téhéran, une route non autorisée. Selon l'armée américaine, ce navire touché par l'Iran est un porte-conteneur battant pavillon chypriote. Un membre d'équipage civil est porté disparu. Un incendie s'est déclenché à bord et le navire vient d'être abandonné par l'équipage. L'Iran qui, de son côté, vient d'annoncer avoir frappé un deuxième navire dans le détroit d'Ormuz. Washington qui a lancé une nouvelle série de frappes en représailles, c'est la troisième de la semaine. Washington qui dit avoir frappé 140 cibles dans la nuit. L'Iran a fait le mauvais choix, maintenant il le paye, a réagi Pete Hegseth, le ministre américain de la Défense. Les médias iraniens font état d'explosions dans le sud du pays, notamment sur l'île de Keshm, un territoire clé dans le détroit d'Ormuz. Et par ailleurs, des explosions ont retenti cette nuit au Qatar. Et puis les Émirats Arabes Unis rapportent des attaques de missiles iraniens. Nous serons en direct de Téhéran dans le journal de 6h, temps universel de Marion Cazalov.
1: Au Venezuela, le bilan du double séisme du 24 juin dépasse désormais les 4300 morts.
0: Un bilan dressé ce samedi par Jorge Rodriguez, le président de l'Assemblée nationale et frère de la présidente par intérim, Delcy Rodriguez, qui n'a en revanche pas évoqué le nombre de disparus, estimé à plus de 50 000 par l'ONU peu après le drame. Plus de 19 000 personnes vivent en revanche dans des camps de réfugiés, a-t-il détaillé, avant de présenter le plan du gouvernement pour reloger les sans-abri, Alice Campagnol.
5: Le gouvernement affirme prendre les choses en main et rapidement, comme l'a expliqué Jorge Rodriguez hier, le président de l'Assemblée est responsable des campements provisoires.
6: La semaine prochaine, la présidente Rodriguez livrera les 200 premiers logements. Et soyez-en sûrs, en septembre, les 90 campements installés dans les écoles devront être vidés. Les gens seront ou bien dans leur habitation définitive ou bien dans des logements provisoires.
5: Il a également parlé d'édification de villes plus sûres, moins de tours, plus de constructions basses qui ont beaucoup mieux résisté résister aux deux tremblements de terre. Pour financer ces projets colossaux, Jorge Rodriguez a évoqué une fois encore l'or vénézuélien bloqué dans des coffres forts de la Banque d'Angleterre. 31 tonnes en tout, objet d'une bataille légale. La légitimité du gouvernement vénézuélien étant remise en question par la communauté internationale et la justice britannique. La reconstruction des logements devrait coûter entre 2 et 3 milliards de dollars. Alice Campagnol, Caracas, RFI.
0: Et les premières estimations du gouvernement vénézuélien indiquent qu'il faudra reconstruire environ 25 000 logements au Venezuela.
1: Opération de sauvetage spectaculaire et réussie au Nigeria.
0: Plus de 40 élèves et professeurs ont pu être libérés ce vendredi après avoir été enlevés à la mi-mai dans l'état d'Oyo, dans le sud-ouest du pays, par une faction dissidente de Boko Haram. Une opération soigneusement planifiée selon l'armée nigériane qui a reconnu avoir subi des pertes. Les anciens otages ont eux pu être reçus hier à l'hôpital d'Ibadan, au nord de Lagos. Correspondance d'Harmonie Pondingnaki.
7: Sur place, des dizaines d'enfants nécessitent d'être pris en charge, notamment en raison d'un stress post-traumatique, selon le gouverneur de l'état d'Oyo, Sheyi Makinde. Il a également donné à la presse locale quelques détails sur leur prise en charge.
8: Nous les surveillerons au cours des prochaines 48 heures. Donc d'ici lundi, nous pensons qu'une évaluation sera faite et peut-être qu'il y aura un transfert officiel de l'armée à l'état. Puis nous pourrons gérer le processus à partir de ce moment-là.
7: Le sénateur du nord de l'état d'Oyo, Abdoul Fattah Bouhari, a aussi lancé un appel à la vigilance des populations locales pour tenter d'empêcher qu'une crise sécuritaire similaire se reproduise.
9: Nous appelons les gens à faire autant que possible et à parler lorsqu'ils voient quelque chose d'étrange afin que nous puissions faire avancer ce pays.
7: Le président Bola Ahmed Tinubu l'affirme, aucune rançon versée, aucune concession accordée, a-t-il publié sur X. Selon l'armée, c'est une opération mobilisant entre autres renseignements et forces aériennes pendant plus d'un mois qui a permis de démanteler les réseaux logistiques du groupe djihadiste. 8 suspects ont été arrêtés, d'autres neutralisés. Des pertes humaines côté militaire nigérian ont aussi été signalées sans plus de précision. Cet enlèvement de masse, le premier à seulement 300 km au nord de Lagos, avait déclenché une forte mobilisation au Nigeria avec des manifestations et des fermetures d'écoles publiques pour le retour des victimes. Harmonie Pondinyaga, Lagos, RFI.
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1: À Paris, il est 7h08. Un tiers de la France, Martin, est aujourd'hui en vigilance rouge canicule.
0: Ah oui, 37 départements en vigilance rouge, soit 13 de plus que la veille. C'est déjà la troisième vague de chaleur qui frappe la France depuis la fin du mois de mai. Et face à cette nouvelle canicule, les établissements culturels adaptent leurs horaires. Le Tour de France rétrécit son tracé. Et de nombreuses festivités prévues le 14 juillet sont annulées. Et conséquence moins connue de ces épisodes caniculaires en France comme ailleurs, c'est qu'ils s'accompagnent d'une hausse de violence, et en particulier des violences faites aux femmes, comme nous l'explique Adéa Guillot, porte-parole de l'association CARE International.
11: Avec une quarantaine d'études internationales, on a pu documenter que le changement climatique est sexiste. Alors, ce qu'on veut dire par là, c'est qu'il touche les femmes et les filles de manière disproportionnée. Pour chaque degré supplémentaire, dans certaines régions du monde, on arrive à 4,7% de violences domestiques en plus. Dans certains pays, comme l'Espagne, on a pu observer jusqu'à 28% de féminicides en plus lors des canicules. Au Bangladesh, quand on a plus de 30 jours consécutifs de grande chaleur, eh bien, on a pu observer une hausse des mariages forcés de petites filles entre 11 et 14 ans de 50%. Et puis ce qu'on observe aussi, quand l'eau devient rare ou quand la nourriture devient rare, eh bien les femmes sont toujours les premières à se priver pour être sûres que soit les enfants, soit les maris se nourrissent et boivent. Évidemment là, c'est une grande inégalité d'accès à l'eau et à la nourriture pour les femmes.
0: Et d'après l'association, d'ici la fin du siècle, 40 millions de femmes pourraient être exposées à ces violences dues au changement climatique.
1: C'était il y a 120 ans en France.
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15: Comme s'il voulait protéger son opéra Porgy and Bess de quelque sorte de blanchiment, George Gershwin a tenu à ce que son opéra soit toujours joué par des interprètes afro-descendants. Mais dans la mesure où le livret écrit par Ira Gershwin et Dubu Zerward laisse passer quelques préjugés raciaux dans la construction de ses personnages, il pourrait être tentant et sûrement très légitime de vouloir déraciser ces personnages. C'est notamment ce qu'a proposé Solane Laurent dans un travail mené au CNSM de Paris, qui lui a valu de remporter en 2023 le prix de la recherche artistique, un prix initié par Anne de Fornel, directrice de la recherche du CNSM de Lyon, en partenariat avec le CNSM de Paris, la HEM de Genève, l'EMU de Lausanne et Métaclassique. Et pour ce numéro stéréotypé, nous recevons donc Solène Laurent, avec qui nous avons convenu de co-inviter la chanteuse Marie-Claude de Bossius, qui a bien voulu se prêter au jeu de lire le mémoire de Solène Laurent et qui est elle-même engagée dans un projet à la découverte des personnages féminins noirs du répertoire lyrique.

0: On vient d'entendre Dwayne Clark dans le rôle de Sporting Life, un extrait de la captation de Porgy and Bess en 2002 au Lincoln Center. Bonjour Solène Laurent.
1: Bonjour.
0: C'est un air qui a quelque chose d'un brin suspect parce qu'il fait partie de ces airs qui font musicalement directement référence au Minstrel Show. Peut-être qu'il faut, pour bien comprendre ça, d'abord expliquer ce que sont les Minstrel Show.
1: Oui, bien sûr. Alors les Minstrel Show, ce sont des spectacles qui apparaissent au 19e siècle aux États-Unis et qui ont vocation à justifier l'esclavage en vigueur. Donc c'est souvent des acteurs blancs qui se griment en noir, c'est ce qu'on appelle le blackface. Et en fait, il y a toute une espèce de comédia dell'arte qui se met en place avec des personnages extrêmement stéréotypés qui sont censés représenter les différents caractères des noirs. Et ces spectacles explosent et deviennent très très populaires.
0: Et quand ces stéréotypes sont relayés musicalement, ce qui fait qu'à l'oreille, cet air-là, par exemple, peut directement faire penser à ce type de spectacle.
1: Oui, exactement, puisque en fait, donc les interprètes blancs qui se griment en noir transposent des mélodies chantées par des mendiants, ou alors dans les négro spirituals, etc. Enfin, toute la musique folklorique noire qui apparaît aux États-Unis pendant l'esclavage, ils l'utilisent et la manipulent et la transforment pour en faire des blagues et des moqueries, finalement.
0: Ouais. Le travail que vous avez fait au CNSM de Paris sous la direction de Sylvie Pébrier vous a amené à lire les travaux de Naomi André, et notamment un livre qui s'appelle Black Opera, History, Power, Engagement, où justement elle fait ce pont entre Porgy and Bess et puis les Minstrel Show, mais aussi avec le faux dialecte Goula.
1: Oui, ce qui s'est passé, c'est que oui. Quand Gershwin a voulu créer son opéra, il était intéressé par les dialectes qui étaient parlés par les Noirs américains à cette période.
0: Donc en 1935 à la création.
1: Donc en 1935, ouais. Notamment dans le sud des États-Unis, à Charleston, je pense pour coller le plus possible au réel. Sauf que c'est des dialectes qui sont en fait assez compliqués et assez éloignés de l'anglais. Et il est parti du coup dans les ghettos américains, Noirs américains, pour entendre comment c'était parlé, comment les gens parlaient, et puis il a tout repris, un peu retranscrit, et ensuite il a fait un livret dans cette langue, mais du coup qui était finalement un anglais un peu transformé pour rester compréhensible, parce que le goula en soi n'est pas tout à fait compréhensible à partir de l'anglais réel. Donc finalement ça fait juste une sorte d'anglais dégénéré.
0: Mmh. Qui fait un peu effet de caricature de mauvais goût.
1: Complètement.
0: Ouais. Et puis, Naomi André explique que cette œuvre, Porgy and Bess, malgré tous les stéréotypes qu'elle peut véhiculer, est aussi une ressource pour des artistes noirs qui peuvent donc se produire sur des grandes scènes d'opéra où Porgy and Bess est programmé. Est-ce que c'est pour ça que le blackface pose problème, parce que les artistes blancs voleraient en quelque sorte les rôles de personnages racisés ?
1: En fait, le problème du blackface, c'est que ça fait passer la couleur de peau noire comme une sorte de déguisement. Et dans les personnages racisés à l'opéra, qui sont déjà souvent racontés comme des altérités, c'est-à-dire d'autres personnes, des gens qui ne sont pas blancs, mais donc qui ne sont pas dans notre vécu et qui n'engagent pas une sorte de compassion ou une sorte de vécu intérieur, donc qui ont des côtés très inhumains, finalement. On utilise leur couleur de peau pour justifier ce comportement-là. Or, ça ne devrait pas être le cas. Donc moi, je pense qu'il est important d'arrêter le blackface pour rendre au personnage la totalité de ce qu'il est au-delà de sa couleur. Et dans Porgy and Bess, du coup, il n'y a pas de blackface. On voulait des personnages... Enfin, Gershwin, pas moi. Gershwin voulait des personnages qui étaient
0: d'origine
1: afro-américaine. Et voulait des chanteurs noirs pour justifier la présence de la musique folklorique noire américaine dans les salles d'opéra.
0: On arrive donc à une situation où vocalement, il peut y avoir des stéréotypes justement qui consistent à, en quelque sorte, suraccuser cette altérité, à la surjouer.
1: Oui, déjà dans le livret, dans la langue goula, il y a plein de choses qui sont utilisées, qui font passer tout le propos comme... Enfin, il y a quand même un fond très raciste avec cet anglais qui est dégénéré, où les personnages disent « I is ».
0: Comme si c'était du sous-anglais.
1: Et finalement, des thématiques qui sont exploitées de manière très étrange. Je pense, par exemple, au drame qui arrive à certains personnages qui surviennent juste dans l'immédiat et puis ensuite dont on ne parle plus jamais. Et au-delà de ça, dans la musique en tant que telle, on voit le fond raciste, parce qu'il y a certains morceaux, notamment It Ain't Necessarily So, qui sont directement dérivés des chansons folkloriques de l'époque qui étaient jouées dans les spectacles de minstrel shows.
0: Ah oui, c'est-à-dire que c'est carrément citationnel.
1: Oui, complètement.
0: Et donc il y a une telle référence que en fait, ça renvoie aussi au code. Ce que vous faites, donc, Solène Laurent, c'est de prendre trois versions. Le film de 1959 de Otto Preminger, et puis deux versions du 21e siècle, celle dont on vient d'entendre un extrait au Lincoln Center en 2002, et celle du Metropolitan Opera en 2019. À ouvrage égal, vous trouvez que le curseur de stéréotypes est plus ou moins poussé?
1: Oui, complètement. Mais alors, c'est pas du tout utilisé de la même façon dans les trois versions, et c'est plutôt intéressant. Dans la version de 1959, en fait, il y a une impression générale qu'on a essayé d'anoblir les personnages. Et du coup, le racisme est d'autant plus saisissant parce que, en fait, on a un peu l'impression que c'est des squatteurs qui sont rentrés dans un endroit et qui, du coup, se comportent de la même façon. Il y a beaucoup de choses qui sont coupées, tout ce qui est positif est coupé. Et en même temps, ils sont très bien habillés dans le film. Enfin, tout est très joli, très agréable. Donc, on n'a pas la sensation d'une population pauvre. On a juste la sensation d'un groupe de gens malades qui vivent tous ensemble. Dans la version de 2002, il y a, je trouve, une sorte de retrait qui, moi, me gêne beaucoup. C'est-à-dire qu'on cite le livret exactement comme il est, sans aucun recul. Et il y a juste des moments où on rajoute des choses encore plus racistes que ce qui est indiqué.
0: Du genre,
1: le personnage de Crown, donc, qui est le vrai méchant, qui est le premier compagnon de Bess,
0: ouais,
1: et qui tue, en fait, qui commet un meurtre au début de l'opéra. Dans la version de 2002, il est habillé un peu comme une sorte de rappeur du début
0: bandana,
1: des années 2000.
0: Bandana, dreadlocks,
1: voilà,
0: tout ce qu'il faut.
1: Exactement,
0: ouais,
1: bandana, ouais, dreadlocks, ce qui est complètement anachronique, puisque tous les autres personnages sont tout à fait dans un style de 1935.
0: Ah oui, donc il y a une collusion de stéréotypes là.
1: Exactement. Ouais. Moi, quand j'ai vu cette captation, j'ai pas compris en fait ce qu'on essayait de raconter à ce moment-là. Mmh. Et ça m'a beaucoup gênée, par exemple. Mais donc, sinon, il y a une sorte de côté très historique. En fait, on cite tout le livret. Pour le coup, dans cette version-là, il n'y a aucune coupure. Donc, tout est joué, alors que dans toutes les autres versions, il y a quasiment un acte entier qui est enlevé de l'opéra. Et ça met très en face du racisme, mais ça donne aussi l'impression de le valider d'une certaine façon, parce qu'il y a aucun, ça le légitimise. Ouais,
0: ouais.
1: On n'a pas de recul sur qu'est-ce qu'on fait du racisme inhérent à l'œuvre. Donc j'ai bien aimé la version de 2019 parce que pour le coup j'ai eu le sentiment que les metteurs en scène et je crois qu'il y avait aussi une chorégraphe qui a beaucoup travaillé dessus ont essayé d'étirer au maximum les personnages pour les rendre le plus humains possible. Et donc le jeu était beaucoup plus travaillé, notamment des acteurs, et on décelait une beaucoup plus grande finesse dans les actions, dans ce qui se passait, dans les choix. Donc, c'était plus une sorte d'hommage général à la culture noire qui était beaucoup plus dissociée en réalité du contexte initial et qui parfois, je pense, donnait l'idée d'une espèce de monde idéal un peu magique, sorte de... Enfin, il y avait une sorte d'esprit un peu Wakanda quand même. Mais, mais ça reste très agréable et pour le coup, je trouve que c'est la version la moins raciste, en tout cas qui se sert le mieux du racisme dans l'œuvre pour en faire quelque chose de beaucoup plus lumineux.
0: Ah oui, parce qu'en nuançant la psychologie par la mise en scène, on arrive un peu à purger justement ces stéréotypes qui peuvent être dans le livret.
1: C'est mon opinion,
0: ouais.
1: En tout cas, et j'ai l'impression que j'ai ressorti de ce travail, c'est que si on étudie à fond le livret, on peut réussir à trouver des leviers qui vont au-delà des aspects un peu problématiques.
0: Marie-Claude Bossuet, bonjour.
2: Bonjour.
0: Vous avez lu le mémoire de Solène Laurent. Vous êtes interrogée sur les origines des metteurs en scène des trois versions.
2: Oui, j'aurais bien aimé en savoir un peu plus sur les trois metteurs en scène, enfin en tout cas les trois directeurs, ouais, justement de ces trois époques-là, puisque j'ai cru comprendre que dans la dernière version, il s'agit d'une femme afro-descendante metteuse en scène.
0: Donc celle de 2019.
2: Celle, ouais, de 2019, donc j'ai plus son nom en tête, mais en tout cas le fait d'avoir une femme metteuse en scène, déjà c'est quelque chose d'assez original dans le monde entier, on va dire. Et en plus qu'elle soit afro-descendante, c'est encore plus exceptionnel. Et je me demande justement quel est l'impact et quel est le rôle du metteur en scène et de sa connaissance du contexte et de l'histoire des afro-descendants en général, et quel est l'impact justement sur la façon de comprendre et de transcrire cette œuvre.
0: C'est David Robinson, hein, je crois, la mise en scène de 2019. C'est Tazewell Thompson en 2002.
2: C'est ça.
0: Ouais.
2: Oui, c'est ça. Ouais. Donc je me posais cette question parce que, en fait, Je pense qu'on peut, dès lors qu'une histoire est commune, comprise, qu'une œuvre a été énormément jouée, donnée et qu'on a énormément de références, on est à même de mieux la donner avec le moins de racisme possible, en fait. Et j'ai l'impression qu'effectivement, toutes ces œuvres liées aux afro-descendants, mais ça pourrait être pareil sur des œuvres qui sont d'origine asiatique, par exemple, sur lesquelles on a peu de référents, on connaît peu cette histoire parce que cette histoire a été souvent gommée ou déformée, ben forcément, ça amène à des incompréhensions du racisme, qu'il soit volontaire ou pas volontaire ou inconscient et à des erreurs tout simplement. Et donc voilà, par exemple justement sur le goula, moi je me suis posé la question tout simplement de savoir si c'était une équivalent d'un créole. Est-ce que c'est un créole? Est-ce que c'est un créole comme le créole de Louisiane ou comme le créole, moi je suis originaire des Antilles françaises. Est-ce que le goula peut être considéré comme un sous-anglais ou est-ce que ce serait
0: un alter anglais.
2: Un créole.
0: Oui, un créole. Ouais.
2: Un créole, comme en Louisiane, il y a énormément de
0: Français.
2: Auquel
0: cas, il n'y aurait aucune charge raciste à mobiliser.
2: Auquel cas, il y aurait... Voilà. Et ça, ce serait une bonne question, je pense, à poser, en se demandant si Gershwin, volontairement, parce qu'il ne connaît pas cette langue, va faire des retranscriptions, étant donné qu'en plus, le créole, en tout cas, si je fais cette équivalence, c'est vraiment une hypothèse, hein. Si je fais cette équivalence en disant le créole est une langue orale, vient d'un peuple qui n'écrit pas, qui n'y a donc pas de grammaire, il n'y a donc pas de livre. Bon, le pauvre, à la limite, il fait ce qu'il peut avec ce qu'il peut entendre et faire comme travail de...
0: Mais ça n'en fait pas une sous-culture.
2: Mais ça n'en fait pas une sous-culture et ce n'est pas forcément non plus raciste. Et ça, je me suis posé cette question. Parce que c'est vrai que quand on monte aujourd'hui des œuvres aux Antilles, il y a tout un débat justement sur ce créole. Il est beaucoup plus actif, par exemple, à Haïti. Il est différent entre les différents pays qui ont été liés à l'esclavage, mais il a ses lettres de noblesse aujourd'hui. On a quand même de grands écrivains qui ont écrit des ouvrages entièrement en créole et il n'y a pas de... Enfin, on a moins ou plus maintenant ce côté raciste lié à l'utilisation de cette langue.
0: Céline Laurent.
1: Je pense que le goula, c'est effectivement une sorte de créole et que ça peut être comparé à ça. Ce qui en fait un sous-anglais dans l'œuvre de Gershwin, c'est que il n'est pas du tout utilisé comme il est utilisé par les personnes qui le parlent en réalité. Et d'ailleurs, c'est plutôt intéressant parce qu'il y a eu, une version de Porgy and Bess, il y a eu une réécriture du texte et ils ont remis le vrai goula initial.
2: Ah, intéressant en effet.
1: Oui, ça c'est hyper intéressant. Et du coup, je ne sais pas trop à qui ça s'adressait, dans la mesure où, comme le créole, le goula normal et pas tout à fait, on va avoir des mots qui vont revenir, mais c'est quand même une autre langue complètement. Et ensuite, le goula, c'est un des dialectes anglais qui a été donc créé par ces populations esclaves dans les États-Unis à cette époque-là, enfin au 18e, 19e siècle, mais il y en a plein d'autres des dialectes. C'est je pense un des plus utilisés.
0: Et puis en 1995, il y a eu à Broadway une production de Hope Clark qui travaille quasi à la réhabilitation du goula.
2: Très bien. Je trouve que ça, c'est intéressant. Et je pense que c'est toujours la même chose. Si aujourd'hui, on donne Porgy and Bess, en étant conscient que le goula n'était pas une sous-langue américaine faite pour se moquer d'eux, mais que c'était un véritable créole sur lequel on fait ce travail, effectivement, ou de réécriture, ou ensuite de traduction, de surtitrage, et que c'est également présent dans le livret. Enfin, voilà, il y a tout ce travail d'accompagnement qui permettra de lisser ou de gommer entièrement cet aspect raciste qui peut être perçu si ça reste à un premier degré. Et c'est pour ça que je reviens à ce que je disais au départ, c'est vraiment la connaissance. On a entendu maintes et maintes fois Tosca, on se pose pas de questions sur l'italien, quoi. Ouais. Vous voyez, donc
0: mais
2: même si c'est pas
0: ça, voilà. Ça joue sur d'autres éléments qui caractérisent les personnages, par exemple sur le handicap de Porgy. Solène, vous avez regardé dans les différentes versions, et là aussi il y a le grotesque et le pathétique qui peuvent se côtoyer à des dimensions très variées d'une version à l'autre.
1: Alors, c'est ce qui m'a peut-être le plus étonnée.
0: Ouais.
1: Et je ne m'attendais pas à ça en travaillant là-dessus. Je pensais trouver du racisme, etc. J'en ai trouvé.
0: Il y a aussi du validisme.
1: Mais du validisme, c'était complètement inattendu. Donc oui, parce que Porgy est donc un personnage handicapé. Et je ne crois pas, je n'ai pas vu de mention dans le livret qui disait qu'il fallait absolument qu'il soit sur les genoux. Mais dans le film de 1959 et dans la production d'opéra de 2002, les deux Porgy donc, sont à genoux. Et pas spécialement, ils sont pas impotents, ils sont juste sur les genoux. Enfin, donc, du coup, dans le film de 1959, il a des genouillères et il avance comme ça, ou il rampe un petit peu. Et dans la production d'opéra de 2002, il a un petit coussin à roulettes et puis il glisse dessus. Donc, parfois, vraiment, il traverse toute la scène. Et ça rend le... Enfin, ça rend le tout qui complètement hallucinant. Et puis au-delà de ça, c'est gênant parce qu'il est du coup extrêmement infantilisé puisqu'il arrive à mi-hauteur de tous les autres personnages. Et j'ai trouvé ça effroyable. Donc j'étais très surprise que la seule version qui représente le handicap d'une manière correcte soit la version de 2019 où il a des béquilles et une patte folle. Enfin. Il boite quoi, mais c'est tout.
0: Vous écrivez, quand je regarde ces versions, donc celle de 59 et 2002, je n'ai pas la sensation de voir un valide tenter d'imiter un handicapé, j'ai l'impression de voir un adulte jouer à l'enfant.
1: Oui.
0: Ouais. Bon, on écoute la version 2019 alors.

0: C'était Eric Owens dans la version 2019 donc de Porgy and Bess au Metropolitan Opera. Je me suis amusé à demander à une intelligence artificielle générative de raconter Porgy and Bess à la manière d'un tweet de Donald Trump.
1: Ah !
0: Alors ça donne... Ils chantent Summertime, joli Sanchon, je l'aime bien, très classe. Ils prétendent être heureux avec rien, donc il fait référence là à l'air qu'on vient d'entendre. Mauvais deal. Drogue, meurtre, faux divorce, tempête horrible, elle file à New York avec un minable, Porgy la poursuit en charrette à chèvre, pas malin. Les gens disent que ça parle de racisme, ça parle aussi de mauvais choix. Ça aurait pu être une belle histoire d'amour, mais non, totalement survendu les amis.
2: Waouh, bravo ChatGPT.
0: Qu'est-ce que vous en pensez de cette idée que derrière le mauvais deal, il y aurait, et derrière, au-delà même du racisme, il y aurait des mauvais choix? Des mauvais choix de mise en scène, en tout cas.
2: C'est une bonne question. J'avoue que j'ai beaucoup lié le travail de livret et d'évolution des personnages par rapport aux stéréotypes des vaudevilles, du coup, enfin des minstrel shows de l'époque. Et on voit que si quasiment tous les personnages sont à la base des stéréotypes, ils évoluent tous un petit peu au fur et à mesure. Et ceux qui évoluent le plus sont clairement Porgy et Bess, puisque Bess, au départ, elle est une Jézébel. Donc, c'est-à-dire une femme ultra sexualisée qui est souvent accro à la drogue et qui cherche absolument à vivre au crochet des hommes et généralement les hommes blancs. C'est une femme très laide mais tout le temps nue. Enfin, voilà, un personnage sordide mais qui correspond plutôt bien à Bess, en tout cas au début. Et Porgy, c'est l'oncle Sam, il me semble. Donc le Tom, je sais plus. Et donc c'est le noir qui mendie, qui est heureux de ne rien posséder, qui va toujours faire l'apologie d'une sorte de vie extrêmement simple, presque rudimentaire, en disant finalement le bonheur c'est juste de regarder le soleil.
0: Ce qui est aussi très minstrel, quoi. Ouais.
2: Ce qui est hyper minstrel.
0: Ouais.
2: Donc ces deux personnages évoluent au contact l'un de l'autre, et ça pour le coup je trouve que c'est hyper intéressant. Dans le livret, puisque Bess, elle a l'air de s'extirper au fur et à mesure de sa position pour réussir à prendre un parti, avoir des désirs propres, vivre un petit peu au-delà des désirs des hommes. Et puis finalement, à la fin, Porgy part en prison pour témoigner sur le meurtre de son ancien mari, et elle tombe tout de suite dans les bras du troisième qui voulait absolument l'emmener à New York pour la prostituer. Elle tombe immédiatement dans la drogue et elle part dans l'immédiat. Et Porgy, quand il rentre, du coup, décide de faire la même chose, c'est-à-dire partir sur la trouver sur la charrette à chèvres, alors que Charleston aux États-Unis et New York, c'est super loin, et Sporting Life et Bess partent en bateau, mais à pied, c'est infaisable. Et puis pour un handicapé qui est tracté par une chèvre, c'est impossible, il va jamais y arriver. Du coup, j'ai du mal à penser que ce sont des mauvais choix juste de livret. Il me semble que c'est des choix finalement racistes qui ramènent à nouveau les personnages dans leurs stéréotypes, comme si on n'avait pas voulu faire le choix politique de les émanciper complètement. Ça reste une seule et même question. J'ai beaucoup de mal à dissocier les deux.
0: Avant de parler de Bess, parce qu'il va falloir en parler, j'ouvre une bifurcation avec votre travail, Marie-Claude Bossus, en 2019 avec Jérôme Coréas, l'ensemble Les Paladins. Vous avez monté un opéra de 1842 de Louis Clapisson, un compositeur qu'on a oublié, qui pourtant était très influent dans les années 1830-40, puisqu'il était quand même l'occupant du fauteuil numéro 1 à l'Académie des Beaux-Arts. Il avait
2: devancé Berlioz.
0: Devancé Berlioz, voilà. Avant que Berlioz finisse par l'avoir. Il était détesté de Bizet, par ailleurs, ce monsieur.
2: C'est ça, c'est ça. Ouais.
0: Et il a écrit un opéra important pour nos questions en 1842, qui est Le Code Noir.
1: Exactement, il a dénoncé le Code Noir en écrivant cet ouvrage. Donc, grâce aux descendants de Clapisson, j'ai appris qu'il avait des liens et des connaissances et de la famille qui habitait à Saint-Domingue et qui était donc conscient de ce qui se passait dans les îles et dans les territoires esclavisés. Et je trouve que c'est vraiment important de le noter, parce que la majorité des Français de base à cette époque ne savaient pas ce qui se passait dans ces contrées. Et donc il a effectivement écrit, avant l'abolition de l'esclavage en France, un ouvrage pour dénoncer cette ignominie, le code noir et l'esclavage en général. Et je tiens aussi à signaler qu'il a écrit cet opéra sur la base d'un livret d'Eugène Scribe.
0: Qui lui-même inspiré de Fanny Ribaud.
1: Voilà, c'est ça, d'une femme qui a écrit contre l'esclavage,
0: ouais.
1: Ce livre Les Épaves. Et je tiens à dire aussi que c'est donc une femme qui a écrit ce livre pour... c'est une femme écrivaine qui était également connue à son époque, Fanny Ribaud, et qui écrivait sur les femmes et la condition féminine dans le monde entier, et notamment sur la condition des femmes... aux Antilles.
0: Ce ne sont pas moins des personnages fictifs imaginés par des librettistes blancs.
1: Oui.
0: Ça se ressent ?
1: Ce que je trouve important de dire, c'est que moi j'ai été au contraire agréablement surprise par la complexité des personnages, notamment justement le rôle de Zamba, le personnage principal du Code Noir, qui s'émancipe, qui est en fait une jeune esclave de Sainte-Lucie violée, qui est enceinte, qui réussit à mettre son enfant sur un bateau pour qu'il ne subisse pas le même sort qu'elle, qui s'enfuit ensuite pour s'établir en Martinique, et qui change de nom et parvient à devenir vendeuse. Enfin, je veux dire, c'est énorme comme démarche. Enfin, c'est un peu le même combat que Bess pour se sortir de sa situation initiale. Et elle y parvient, contrairement à Bess. Donc, je ne peux pas dire qu'on sent que le livret est écrit par des blancs. Parce que je ne sais même pas si, à l'époque, on pouvait avoir des librettistes noirs, quoi.
0: Oui.
1: Donc, je ne sais même pas si on peut se poser ce type de questions.
0: Mais si on peut monter cet ouvrage, c'est-à-dire parler de l'esclavage sur une scène d'opéra en 1842, c'est que le contexte politique a changé depuis l'arrivée de Louis-Philippe et la Restauration en 1830, parce que Louis-Philippe était lui-même abolitionniste.
1: Exactement. Et il a levé les barrages,
0: hérité de
1: la
0: Napoléon.
1: La censure au niveau même des théâtres, parce qu'il n'y a pas que l'opéra, il y a beaucoup de théâtres également qui montent des œuvres pour dénoncer l'esclavage et qui montrent pour la première fois donc sur scène comment ça se passe, une vente d'esclaves sur la place publique. Donc ce sont des scènes extrêmement violentes en fait et choquantes pour le public de l'époque qui enfin comprend ce qui se passe à des milliers de kilomètres, en effet.
0: Mais ça veut dire que si on fait une comparaison un peu sauvage de ces deux ouvrages à 100 ans d'écart avec Porgy and Bess, la fonction documentaire qu'occupe le Code Noir est explicite.
1: Oui, complètement.
0: Ce qui n'est pas du tout le cas de Porgy and Bess qui veut faire un show.
1: Mmh. Ouais. Je ne sais pas. Moi, ce qui me semblait avec Gershwin, et c'est aussi une question que je me posais, est-ce que la façon aussi de montrer Porgy and Bess, même si c'est extrêmement orienté vers la population afrodescendante, ne serait-ce parce que les emprunts musicaux sont fondamentaux, il n'y a pas aussi un message sur la pauvreté de tous les peuples immigrés des États-Unis de l'époque, parce que pour moi, il y a quand même aussi une importance du contexte du krach boursier de 1929, de tous ces peuples qui sont extrêmement, dans une pauvreté terrible. Et finalement, moi, je me dis que Porgy and Bess, ça pourrait également marcher pour les immigrés italiens qui se retrouvent à New York et avec des situations féminines pareilles, qui sont tellement accros, qui survivent en fait et qui donc sont au crochet.
0: Mais alors ça voudrait dire. Ça voudrait dire que pour le sortir du stéréotype, faudrait enfreindre la loi imposée par George Gershwin de faire jouer uniquement par des interprètes afrodescendants ces rôles, parce que ça permettrait de faire une transposition dans d'autres communautés.
2: Oui, je suis d'accord. Moi, je suis d'accord avec cette idée.
0: Oui. C'est-à-dire, vous monteriez Porgy and Bess demain, vous le feriez par exemple avec des immigrés italiens de New York de 1930 ?
2: Dans l'idéal, j'aimerais bien. Dans les faits, on n'a pas le droit,
0: oui,
2: parce
0: le droit,
2: que les
0: oui.
2: ayants droit de sont, Gershwin sont rigoureux. Très rigoureux sur cette
0: règle. Il tiendrait qu'à eux de donner l'autorisation.
2: Mais je
1: peux comprendre qu'ils aient été assez stricts au début, je pense, j'espère en tout cas, dans une volonté, justement, que l'aspect raciste ne soit pas encore plus. Fort si le projet est accaparé par des personnes qui n'y connaissent rien, qui n'ont fait aucune analyse du sujet, de l'histoire et du contexte.
0: Oui.
1: Donc peut-être que c'était aussi par protection pour éviter justement qu'il y ait encore plus de dérapages que ce qu'on a pu déjà vivre et voir à travers les trois exemples que vous avez pris. Mais c'est vrai qu'aujourd'hui, on peut se poser la question.
0: Le rôle de Zamba dans le Code Noir de 1842, donc de Louis Clapisson et Eugène Scribe, il a été créé par Giovanna Rossi Caccia. Elle n'a pas été blackfacée ?
1: Non. Alors Berlioz a écrit d'ailleurs une critique de l'œuvre en disant que non, elle n'a pas été blackfacée.
0: Il le regrettait ?
1: Non. Alors Berlioz avait des commentaires extrêmement racistes sur la critique de l'œuvre.
2: Oh non,
1: c'était
2: dommage.
1: Horrible. Ah oui. Ah non, mais faut absolument pas avoir de enfin de naïveté par rapport à l'époque, hein, franchement, voilà, et même les époques précédentes. De toute façon, on a tellement construit une économie mondiale basée sur le fait que une partie de la population n'était pas humaine, que c'est très difficile ensuite de pouvoir reconnaître qu'en fait non. Bon, voilà. Donc on est quand même dans ce contexte-là. Je crois qu'il faut vraiment, voilà, le comprendre et l'absorber pour se dire que ah bah oui, voilà, quand on lit la première fois la critique de Berlioz, on se dit ok, mais non, elle n'a pas été blackfacée. Elle avait un maquillage, j'allais dire costaud de chanteuse d'opéra, quoi.
0: Et elle avait un teint hâlé.
1: Elle avait un teint hâlé, mais ouais. elle avait pas de blackface, non. Elle avait pas une bouche surdimensionnée, elle n'était ouais. pas foncée noir charbon, pas du tout, non.
0: On vous écoute, Marie-Claude Bossius, interpréter la prière de Zamba.

0: Marie-Claude Bossius, c'est un enregistrement de La prière de Zamba, extrait d'un projet de disque que vous lancez en ce moment même sur les personnages féminins noirs plutôt du 19e siècle.
1: Exactement, les personnages féminins noirs dans l'opéra du 19e siècle, justement ces personnages qui sont imaginés par des librettistes et des compositeurs masculins blancs, et pour lesquels j'étais aussi assez surprise de voir qu'ils étaient beaucoup plus complexes que ce qu'on pourrait penser aujourd'hui, et qui vont au-delà justement du stéréotype de la femme noire, femme objet, lascive, étendue sur un divan. Mmh. Donc c'est un peu, c'est le projet d'album que j'ai sorti, et l'extrait que vous venez d'entendre est un extrait, j'ai retravaillé l'album pour... piano, violoncelle, voix, sur un arrangement d'Arthur Lavandier, au piano Spyros Thomas et au violoncelle Ella Jarige. Donc, ce qui m'intéressait, c'était de comprendre comment étaient perçues les femmes noires donc, au théâtre, à l'opéra et aussi dans les mélodies françaises à l'époque. Et je pense que c'est important de se rendre compte que finalement, on est un peu rentré dans une caricature plus tard. Si ces œuvres étaient données beaucoup plus régulièrement, on aurait une autre image justement des afrodescendants et des femmes afrodescendantes.
0: Alors, on peut citer les autres ouvrages. Il y a Célica, le personnage de l'Africaine de Meyerbeer, également Eugène Skrin au livret en 1865.
1: Exactement. Alors, moi, j'adore cet opéra. Déjà parce qu'il y a justement cet aspect historique qui est énorme, parce que ça s'appelle l'Africaine, alors qu'en fait, ça se passe en Inde. Meyerbeer a mis énormément de temps à monter cette œuvre, enfin, à créer, à écrire cette œuvre. Il a été en cours de route influencé par Vasco de Gama et tout ce qui lui est arrivé. Toutes ses aventures, et donc c'est vrai que le sous-titre s'appelle également Vasco de Gama.
0: C'est qui Vasco de Gama ?
1: Vasco de Gama, c'est un grand explorateur justement qui est allé en Inde, qui a découvert des passages assez complexes en termes maritimes pour pouvoir continuer à découvrir, former les contours de notre globe terrestre en fait. Mmh. Et ce qui est intéressant, c'est que Célica, donc le rôle principal, elle commence par être esclave, on la voit au départ esclave, comme une preuve qu'il existe un monde au-delà de nos frontières, enfin des frontières européennes. Elle est dans une geôle. Et en fait, au fur et à mesure que l'opéra avance, on se rend compte que c'est une reine. Et moi, je trouve ça extrêmement beau, parce qu'on voit une femme qui est d'abord un objet et qui devient de plus en plus consciente et qui fait des choix et qui, par amour, se sacrifie. Donc ça, c'est assez classique dans l'opéra. Mais justement, elle a un visage qui n'est absolument pas caricatural. Après, je ne sais pas comment les metteurs en scène ont traduit, ont géré toutes ces productions, parce qu'on se trouve aussi dans un monde où on a beaucoup de metteurs en scène hommes, blancs. Je ne sais pas jusqu'où ils ont été fouillés le personnage. Mais en tout cas, quand on lit le livret, c'est quelqu'un de vraiment extrêmement fort. Extrêmement fort.
0: Il y a aussi Zora dans La Perle du Brésil de Félicien David en 1851, le même qui avait fait Le Désert. C'est donc pris dans une vague d'orientalisme,
1: oui,
0: en fait.
1: Oui, complètement. Ouais, complètement. Forcément, les compositeurs, ils sont absolument... Enfin, c'est normal, dès qu'on parle de terres inconnues, ça suscite... Ça fait marcher les méninges de tous ceux qui sont dans la création, ouais, forcément. Ouais. Donc,
0: et donc l'Acmé de Léo Delisle.
1: L'Acmé, exactement.
0: Laïla dans L'Épaisseur de Perle,
1: exactement,
0: ainsi de suite.
1: Exactement. Ouais. Mais ce qu'il y a d'intéressant dans Zora, La Perle du Brésil, c'est là aussi, il y a un espèce de renversement. Au départ, on est dans justement cette caricature où on se dit, c'est une jeune femme qui a été en quelque sorte recueillie par un amiral portugais et il va l'emmener dans son pays, au Portugal, pour l'éduquer. Donc là, on est vraiment dans le stéréotype total. Mais ce qui est vraiment magnifique, c'est qu'ensuite, pour des raisons diverses dans l'opéra, il se retrouve à retourner au Brésil. Et en fait, là, on se rend compte que c'est la princesse du pays du Brésil qui va réussir à pacifier les deux peuples. Donc là encore, elle devient au contraire extrêmement importante dans un rôle politique et diplomate le plus important. Elle réussit quand même à éviter une guerre. Donc on est justement pas dans ces personnages féminins, passifs, qui ne peuvent vivre qu'au crochet des hommes, qu'au crochet des blancs, des hommes blancs, Et j'adorerais justement que ces personnages et ces œuvres rentrent dans le répertoire des plus grandes maisons, parce que ça permettrait justement d'avoir une image, de donner une image beaucoup plus variée, diversifiée des afrodescendants et des femmes noires. Ça amènerait également beaucoup plus de public diversifié aussi, qui pourrait se reconnaître dans certaines thématiques et certaines histoires. Ce sont des beaux sujets.
0: Je peux pas m'empêcher de penser, en vous entendant parler, que je me demande si c'est pas en fait le fait d'être un personnage d'opéra tout court qui nous amène à être caricatural. ce que vous en pensez. C'est pas le genre qui appelle le stéréotype un peu quand même?
2: Je pense que oui, c'est un peu vrai. Mais j'ai l'impression que c'est surtout vrai pour les personnages issus de minorités, c'est-à-dire les femmes. Parce que les personnages masculins sont immédiatement complexes dans la plupart du temps. On prend un Don Juan, il est incroyable. Je le trouve d'une complexité folle, il se passe plein de choses, il y a plein de trucs à voir. Mais par contre, tous les personnages autour, par exemple Donna Elvira, faut tout de suite un peu chercher.
1: Pour l'avoir chanté, j'ai dû chercher, en effet.
2: Pour trouver la complexité et aller au-delà du cliché. Mais par contre, les personnages de femmes, c'est super violent.
0: Alors, rendez-vous dans Métaclassique avec Isolde Martinez, qui a fait un livre sur Handel et ses héroïnes, et qui montre à quel point les personnages féminins des opéras de Handel sont d'une complexité immédiate, en fait.
1: Alors là, est-ce qu'on n'a pas aussi quand même un fait...
0: De génération.
1: Enfin, oui, mais c'est aussi d'intérêt des auteurs et des compositeurs hommes. Enfin, c'est vrai quand même que souvent dans les opéras, on voit même les opéras, dans beaucoup d'opéras de Verdi, enfin, dans beaucoup d'opéras, on a quand même un archétype féminin pour 15 rôles masculins. Donc l'homme, le rôle masculin principal, il a des amis, il a des pères, il a des alter-ego, il y a toute une pléiade d'autres hommes qui peuvent jouer avec lui, et donc effectivement des personnages qui ont chacun leur caractère. Il est confronté à un adversaire, donc il y a aussi un adversaire qui a aussi sa propre complexité, alors que bam, on a une seule femme, et c'est l'objet de toutes les convoitises, quoi. Et bon, ça, c'est un peu le problème général, je dirais. Voilà, si peut-être que si on a plus dans les prochaines années, les prochaines décennies, des femmes compositrices, on pourra avoir plus de rôles complexes pour les femmes.
2: Mais cela dit, c'est vrai que c'est surtout le cas au 19e siècle. Et finalement, par exemple, quand on va regarder des opéras de Monteverdi, enfin, quand j'ai découvert Le couronnement de Poppée, j'étais époustouflée par la qualité du texte chez les femmes et ce qui était dénoncé. Et je ne m'attendais pas du tout à découvrir ça dans les premiers opéras de tous les temps. C'était quand même très impressionnant.
0: Un des opéras fondateurs du genre, ouais.
2: Oui.
0: Dans le cadre de ce prix de recherche artistique donc, qui a couronné votre travail sur Borghi Hendès, Solène Laurent, on a demandé au méthodologologue Aurélien Poitevin sa lecture du mémoire, et comme il ne pouvait pas être des nôtres aujourd'hui, eh bien, voici le message qu'il nous a laissé.
3: Solène Laurent, vous avez réalisé sous la direction de Sylvie Pébrier un mémoire de master intitulé « Interpréter les rôles racisés ». Comparaison de trois productions américaines de Porgy and Bess de George Gershwin, 1959, 2002, 2020. Un peu plus de deux ans après l'assassinat de George Floyd à Minneapolis, assassinat qui a provoqué l'émergence du mouvement Black Lives Matter, un mouvement qui a obligé la société américaine à se pencher sur toutes les formes de racisme et de discrimination qui la gangrènent, vous vous penchez sur un sujet apparemment bien éloigné de ces questions socialement vives en étudiant l'opéra composé par George Gershwin, créé au Carnegie Hall en 1935. L'angle d'attaque que vous adoptez, et qui consiste à interroger ce qu'interpréter un rôle racisé veut dire, s'inscrit pourtant dans l'actualité. D'autant qu'il y a un peu plus de deux ans, là encore, Pap Ndiaye, pas encore ministre de l'Éducation nationale, mais faisant déjà autorité dans le champ des études historiques consacrées à l'histoire sociale des États-Unis en général et celle des minorités en particulier, avec Constance Rivière, qui était alors secrétaire générale de la Défenseur des droits, avait remis au directeur de l'Opéra national de Paris, Alexander Neff, un rapport attendu et qui fit grand bruit dans les ors et les velours des maisons d'opéra, rapport sur la diversité à l'Opéra national de Paris. Certes, là n'est pas tout à fait notre sujet, mais quand parmi les prescriptions qui figurent dans la liste des conclusions de ce rapport, l'on peut lire « Notre devoir est de représenter sur nos scènes la diversité qui existe dans notre monde », votre réflexion fait preuve d'une acuité sans pareille. Au croisement du passé des États-Unis d'Amérique et du présent des maisons d'opéra d'Europe occidentale, vous vous posez une vraie question. Elle vous conduit à mener une réflexion à la fois courageuse et délicate. Car c'est une question socialement vive, dans la mesure où elle a capacité à fédérer des avis venus de toutes parts, autant qu'elle peut diviser ceux qui les émettent, que vous êtes en train de poser. Nourrie par des lectures issues de la recherche en sciences humaines et sociales, de la musicologie aussi, inspirée par les travaux de Naomi André, vous entreprenez une enquête autour d'une œuvre qui, sans qu'on fasse l'effort de la contextualiser, serait aujourd'hui si facilement controversée, alors qu'elle est encore au répertoire de nombreuses maisons d'opéra. Et la problématique surgit aussitôt. Comment un interprète s'approprie-t-il des personnages racisés sur scène ? Car, rappelons-le, le livret raconte la vie quotidienne d'une communauté afro-américaine dans un quartier fictif, le quartier de Catfish Row à Charleston, en Caroline du Sud, début des années 1930. Votre pari, fabriquer un guide d'interprétation. Guide informé et guide critique à l'usage d'une prise de rôle, en 2023, dans une maison d'opéra occidentale. Là où, a priori, la distribution ne sera pas constituée intégralement de chanteurs noirs. Et quelque part, peu importe la couleur de peau de ceux qui composent le plateau. Car ce qui compte, c'est ici de questionner l'altérité. Cette fois-ci, la question n'est pas neuve. Depuis sa naissance en Italie au XVIIe siècle, l'opéra comme genre artistique est un point de vue. Celui, généralement, d'hommes européens, blancs, d'abord proches du prince, puis ensuite proches du pouvoir, au lendemain des différentes révolutions du XIXe siècle. Quand ces librettistes et ces compositeurs mettent en scène les non-européens, ils pensent à la fois l'altérité et l'étrangeté, et ils la donnent à voir au spectateur. Pour désigner et pour appréhender cette altérité, vous adoptez, faute de mieux, nous dites-vous, le terme de « personne racisée », au sens de « toute personne qui n'est pas blanche ». Et le questionnement ne tarde pas à se complexifier quand vous vous penchez sur les rôles féminins, là où la question raciale se mêle à la question sociale. Et voici que votre interrogation devient intersectionnelle, montrant ainsi les préjugés tenaces et les représentations éculées dont sont affublées les femmes noires d'hier à aujourd'hui.

0: vous aimeriez leur poser. Qu'est-ce que votre propre pratique de l'opéra pourrait amener au travail qu'entreprennent des musicologues, des sociologues et d'autres chercheurs en sciences humaines et sociales autour des questions de la représentation dans les arts de la scène ?
1: Je vais vous laisser le temps de réfléchir 2 minutes, le temps d'écouter Summertime.

0: C'est Diane Carroll qui a interprété le rôle de Clara dans la version d'Otto Preminger, donc le film de 1959, Porgy and Bess. Est-ce que vous avez réfléchi à la question d'Aurélien Poitevin, Solène Laurent?
1: Oui,
0: quelle question vous-même vous adresseriez donc aux chercheurs?
1: Eh bien, j'avais pas lu beaucoup de travaux de recherche jusqu'à mon mémoire sur l'opéra. Je m'étais généralement contentée de lire les livrets, et puis ensuite, quand on arrivait dans les moments de mise en scène, finalement, c'était un travail commun avec le metteur en scène. J'ai trouvé, en lisant tous ces travaux, qu'il y avait un travail de contextualisation qui était hyper important et qui permettait de bien saisir d'où venait telle ou telle réflexion qui était ensuite dans le livret. Je trouve qu'en tant qu'interprète, on est face très vite à un problème dans l'opéra de façon générale, pas seulement dans ma problématique, c'est comment on peut s'approprier parfois des sujets qui n'ont rien à voir avec notre vie, qui sont extrêmement éloignés de notre existence et qu'on ne peut pas vraiment se figurer. Par exemple, je ne sais pas, avoir un emploi de reine à...
0: Dans l'Antiquité, oui, c'est vrai que c'est difficile d'en avoir une saisie assez sensible.
1: Voilà, tout à fait. Tout à fait, c'est hyper difficile, et quand on est interprète, on est souvent obligé de se re-raconter une histoire,
0: ouais,
1: qui va nous permettre de saisir l'émotion inhérente à la condition, etc., pour pouvoir jouer correctement. Mais en fait, on est hyper loin, nous, de...
0: Enfin, voilà, fait, oui, bah oui.
1: On est de fait hyper loin de toutes ces problématiques-là. Est-ce que dans la recherche, on pourrait permettre de retranscrire ces problèmes que les personnages vivent dans des contextes qui sont peut-être un peu plus proches, un peu plus réalistes? Je ne sais pas, mais j'ai l'impression que ce serait peut-être en tout cas un sujet assez intéressant. Parce que par exemple, je repense à la reine, je ne sais pas pourquoi, mais dis donc, quand elle meurt à la

0: fin de l'opéra parce qu'elle a échoué en tant que reine, parce qu'elle est tombée amoureuse du migrant aîné. Et donc, elle décide de se tuer parce qu'elle se dit, bah voilà, j'ai échoué, donc la dernière chose que je puisse faire en tant que reine, c'est mourir. Alors oui, d'accord, d'un point de vue abstrait, on peut se le raconter, mais finalement, c'est fou, c'est absolument incroyable de s'imaginer ça. Déjà, la responsabilité, on ne peut pas la saisir. Et puis ensuite, l'idée de mourir parce qu'on a raté quelque chose. Ben, je pense qu'on serait tous morts plusieurs fois là, autour de la table. Enfin, c'est très étonnant et je me dis que peut-être une sorte de travail d'adaptation de pont vers nous, ça pourrait être intéressant. Et même pour le public, parce que finalement, on utilise une matière qui est ancienne et qui souvent raconte des époques qui sont encore plus anciennes, mais c'est entièrement destiné aux gens du immédiat. Et on sera tous en face de... Ah ben, on est touché par la mort de Didon, mais finalement, ça ne nous évoque dans le concret pas grand-chose.
1: Dans votre travail, Marie-Claude Bossius, les sciences sociales ont pris une part croissante ces dernières années.
2: Bah, je dois dire que l'histoire, c'était pas du tout mon truc avant.
1: Oui, et vous n'étiez pas du tout historien, vous étiez que soprano, c'est
2: et
1: ça.
2: Voilà, c'est ouais. Ça. Et j'y suis venue. C'est la musique qui m'a fait apprécier. Effectivement, c'est tout à fait le même questionnement que Solène, c'est de se dire, je comprends pas. Donc, je vais commencer à fouiller, donc je continue à fouiller. Et c'est quand on propose un rôle à quelqu'un, voilà, on se dit, mais pourquoi ce rôle? Mais d'où il vient? Mais pourquoi? On a envie d'avoir du contexte. Et c'est là, c'est en espèce de fil qu'on déroule petit à petit et qui fait nous intéresser à l'histoire. Et je sais que, par exemple, Jérôme Correas, c'est un historien fabuleux. Il est féru d'histoire. Et effectivement, je pense que ça peut aussi... ça explique aussi ses choix artistiques et ses engagements et l'originalité de ce qu'il propose. Je pense que oui, plus on peut faire aimer l'histoire à des personnes comme nous qui sommes dans la partie artistique, qui sommes amenés à interpréter des personnages anciens, mieux c'est. Parce qu'on peut effectivement comprendre pourquoi, voilà. Et par ailleurs, je pense aussi au divertissement général et j'essaie de relativiser en me disant on est dans le divertissement et on est aussi dans l'extrême, ce qui est intéressant. Moi, ce que j'adore voir aussi au cinéma, au théâtre, à l'opéra, c'est des choses extrêmes que jamais je ferais dans la vraie vie, quoi. C'est sûr que
1: accessoirement,
2: voilà, jamais j'aurais la destinée de Kill Bill, enfin voilà, par oui. Exemple,
1: tant mieux que ça déborde le réel,
2: c'est
1: quand
2: mieux,
1: même
2: c'est mieux, bah, voilà. Oui. Et donc je pense aussi qu'on peut relativiser. Alors pour nous en tant qu'interprète, c'est très complexe, mais pour le public, effectivement, c'est un état au-delà, voilà, au-delà de la vie quotidienne. Et c'est ça qui est beau dans...
1: Je renvoie à l'épisode de Violet de Métaclassique qu'on avait fait avec Jérôme Correas et les quatre chanteuses qu'il avait convoquées pour chanter quatre cantates différentes sur rien que le viol de Lucrèce.
2: Ouais. Tout à fait. Magnifique projet, en effet. J'étais à la sortie de ce disque à la salle Corto, c'était vraiment magnifique, en effet.
1: Vous êtes voisin, alors. en lisant Solène Laurent, Marie-Claude Bossius, vous êtes aussi demandé s'il n'y avait pas un lien entre les populations immigrées juives et les populations afro-descendantes dans le New York des années 30.
2: Oui, et en fait, même au-delà, j'avais aussi cette question de me dire, est-ce que finalement la souffrance de certains peuples à une période donnée leur permet de comprendre la souffrance de peuples voisins, de peuples... Donc je ne sais pas, je ne connais pas du tout New York, je ne sais pas où se situe Harlem par rapport au quartier juif, enfin je ne sais pas, mais je trouve qu'il y a une espèce de lien, et c'est pour ça que j'ai pensé à Strange Fool justement.
1: La chanson de Billie Holiday de 1939.
2: Voilà, parce ouais. qu'elle chante ce morceau, cette pièce qui est une critique violente des lynchages liés à la ségrégation. Et cette œuvre était écrite par un poète, un parolier juif.
1: Abel Méropol.
2: Voilà, et je pense même à autre chose. Là, je reviens encore à mes références antillaises. Je pense à Jacques Schwarzbach, qui a épousé une Guadeloupéenne et qui a écrit un livre sur... Solitude, cette femme enceinte à l'époque de l'esclavage et qui s'est soulevée contre les colons. Et lui aussi était d'origine juive. Donc après, il y a pas, je pense, je veux pas du tout faire de lien exclusif.
1: Ouais.
2: Mais la souffrance de certaines minorités, de certains peuples peut amener, je pense, à une meilleure compréhension de.
1: C'est un peu l'idée que quand on commente le sort d'une minorité, on commente en même temps le sort des autres.
0: C'est difficile pour moi de me figurer ces questions-là parce que je suis une femme et je suis racisée. Donc, de manière... Enfin, je suis très impliquée, en fait, dans les questions de minorité et j'ai beaucoup de difficultés à me figurer une vie où je suis en dehors de ces questions-là. J'imagine que oui, j'imagine que ça crée une sorte de compassion générale pour les autres victimes d'oppression systémique. Et puis j'ai l'impression que cette période des années 30 aux États-Unis, c'était, il y avait quand même, c'est tout un siècle où il y a eu beaucoup de mouvements politiques, d'affirmations très fortes et de paroles données à des gens qui n'en avaient encore jamais eu. Donc oui, j'imagine bien que ça crée une sorte de compassion et d'envie de donner la parole.
1: Bah, ça donne sévèrement envie d'écouter Strange Fruit de Billie Holiday pour se quitter. Merci beaucoup Solène Laurent, puis bravo pour ce
0: merci,
1: prix.
0: Merci, merci beaucoup.
1: De 2023, on a réussi à faire une émission enfin. Et merci Marie-Claude Bossu.
2: Merci à vous pour l'invitation. 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
2: Il est 7h en temps universel. 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
2: Le journal international avec vous, Martin Gaz, et à la une, le coup de griffe des Free Lions qui ont du mordant, hein, même quand Harry Kane est en berne.
4: Et quand Harry Kane est à la peine, Jude Bellingham chante et tout un pays se réveille avec le sourire. Hey Jude a inscrit un doublé pour venir à bout de la Norvège 2-1 en prolongation. Nous appellerons notre correspondante à Londres, Sarah Menahi, dès le début de ce journal. Les Anglais qui ont rendez-vous avec l'Argentine mercredi soir en demi-finale du Mondial. Comme tout au long de la guerre de 40 jours qui a débuté le 28 février entre les États-Unis et l'Iran, les deux belligérants ont échangé des frappes durant toute la nuit. Pourtant, un protocole d'accord de paix a été signé mi-juin et un cessez-le-feu est à l'œuvre. Mais cela ne s'est pas vraiment vu. Marine de la Moissonnière fera le point sur les frappes de la nuit. Nous serons aussi en Haïti, où la violence des gangs menace désormais une commune rurale proche de Port-au-Prince, aux États-Unis, où un élu démocrate californien est revenu choqué de la violence des colons israéliens en Cisjordanie occupée. Et puis enfin, les mollusques des fonds marins sont en danger, particulièrement menacés par l'exploitation minière des océans.
2: Des lendemains qui chantent en Angleterre.
4: Des Trois Lions en mode karaoké. Clotilde Wonderwall d'Oasis chantait en communion face au cop de supporters à Miami. It's Coming Home et Hey Jude entonnait à tue-tête dans les rues de Londres en l'honneur de Jude Bellingham, sauveur des Trois Lions et auteur d'un doublé face à la Norvège en quart de finale de la Coupe du Monde pour un succès 2-1 en prolongation. L'Angleterre qui affrontera donc l'Argentine en demi-finale. L'Angleterre qui se prend à rêver. On retrouve en direct de Londres notre correspondante Sarah Menahi. Sarah, l'Angleterre se réveille avec le sourire, même si la presse anglaise se montre exigeante.
5: Bonjour Martin, oui effectivement la presse britannique elle aussi un petit peu ce matin entre soulagement, euphorie après cette qualification en demi-finale et inquiétude quand même quant au fond de jeu global de cette équipe des Free Lions. C'est une équipe qui a souffert, souligne le Guardian ce matin face à leur adversaire hier soir. Alors vous avez évoqué le sauveur national, c'est quand même Jude Bellingham. La BBC ce matin le décrit comme étant l'homme de toutes les situations, le véritable sauveur, c'est vraiment lui qui est mis en avant ce matin dans la presse britannique. Et puis ce qui est relayé aussi, c'est un petit peu le coup de gueule, on va dire, de l'entraîneur, du sélectionneur de cette équipe d'Angleterre, Thomas Tuchel, lui qui en interview d'après match a critiqué un petit peu le jeu justement de son équipe, qualifiant son équipe d'assez brouillonne. Voilà ce qui fait aussi la ligne de The Independent par exemple, qui dit voilà, Thomas Tuchel pousse un coup de gueule et Jude Bellingham lui répond puisque

0: Juste après, il a été interviewé par la télévision britannique, Jude Bellingham. Il a dit que peu importait finalement le jeu, il a préféré saluer le très gros effort fourni par ses coéquipiers. Voilà où on en est ce matin. Et puis on se projette évidemment sur mercredi et sur cette demi-finale face à l'Argentine. Et là encore, la presse britannique est unanime. Il va falloir améliorer ce jeu et faire de considérables efforts si on veut se qualifier en finale et éliminer l'Argentine de Lionel Messi.
1: Bon, c'est brouillon, mais ça passe pour l'Angleterre. Merci beaucoup, Sarah Menahi, correspondante de RFI à Londres. Vous l'avez dit, l'Angleterre qui affrontera l'Argentine, ce sera mercredi à Atlanta. Les tenants du titre qui sont venus à bout de la Suisse en prolongation. Là aussi, les Argentins qui ont profité d'une Nati diminuée, réduite à 10, pour inscrire 2 buts dans les dernières secondes par Julian Alvarez et Lautaro Martinez pour un succès 3-1 de l'Albicéleste.
2: Dans l'actualité également, Martin, l'ère des accords unilatéraux est révolue. C'est ce qu'affirme ce matin l'Iran. Le protocole d'accord entre Washington et Téhéran a du plomb dans l'aile.
1: Après une nuit marquée par la reprise des hostilités pour la 3e fois de la semaine, les États-Unis ont bombardé le territoire iranien. Près de 140 frappes menées cette nuit. L'Iran, de son côté, attaque plusieurs pays du Golfe, plusieurs navires et ferme le détroit d'Ormuz. Et ce, malgré le cessez-le-feu qui est à l'œuvre, on va faire le point sur les événements de la nuit avec Marine de la Moissonnière du service international de RFI. Bonjour Marine.
3: Bonjour.
1: Dernier événement en date, les forces armées du Koweït disent répondre à des attaques aériennes iraniennes. L'Iran qui s'en est pris à ses voisins cette nuit, Marine.
3: Oui, l'Iran qui s'en prend au Koweït, mais aussi aux Émirats Arabes Unis et à la Jordanie. Les sirènes d'alerte ont également retenti ce matin au Bahreïn et au Qatar. Les cibles à chaque fois des bases militaires américaines. Alors qu'est-ce qui a provoqué cette nouvelle flambée de violence? Eh bien, un porte-conteneur chypriote qui n'aurait pas respecté la route maritime tracée par Téhéran dans le détroit d'Ormuz. C'est en tout cas ce qu'avance l'Iran pour justifier ces tirs de semonce qui ont atteint le bateau. L'équipage a dû abandonner le navire en flammes et s'est réfugié sur un canot de sauvetage. Téhéran a ensuite de nouveau fermé le détroit d'Ormuz jusqu'à nouvel ordre, puis a frappé un deuxième bateau. Côté américain, la réponse ne s'est pas faite attendre. Vous l'avez dit, Martin, 140 frappes contre des cibles militaires en Iran. C'est ce qu'a annoncé le commandement central de l'armée états-unienne qui dit avoir visé notamment des sites de missiles et de drones, des dépôts de munitions, des réseaux de communication et des postes de surveillance côtière. Ce matin, le chef de la diplomatie pakistanaise a appelé son homologue iranien. Il demande aux deux pays de faire preuve de retenue.
1: Merci beaucoup, Marine de la Moissonnière. Toutes nos informations sur les dernières frappes et les dernières évolutions du conflit au Moyen-Orient sont à retrouver sur notre direct alimenté en temps réel par nos confrères de la rédaction numérique de RFI. Rendez-vous sur RFI.fr. Au Liban, une délégation militaire américaine a entamé hier soir à Beyrouth des discussions avec l'armée libanaise, avec au cœur des débats les modalités du retrait israélien des fameuses zones pilotes du sud du Liban. En vertu de l'accord cadre de Washington conclu le 26 juin, l'État hébreu doit se retirer progressivement de la région où Israël a déployé ses troupes dans le cadre de la guerre débutée le 2 mars avec le Hezbollah. L'accord prévoit que l'armée libanaise reprenne le contrôle total de 2 secteurs délimités, qualifiés donc de zones pilotes. La mise en œuvre de ces zones doit être coordonnée par le commandement militaire américain pour le Moyen-Orient.
2: De nombreux humanitaires en Haïti dénoncent les conditions de vie de la population.
1: Conditions qui risquent encore de s'aggraver selon le responsable de la mission menée par plusieurs agences de l'ONU et par différentes ONG. Haïti, où plus d'1,5 million de personnes sont toujours déplacées à cause de la violence des gangs. Violence que n'a pas réussi à endiguer la nouvelle mission internationale en cours de déploiement pour soutenir la police haïtienne. À Kenskoff, dans les hauteurs de Pétionville, en banlieue de la capitale Port-au-Prince, les gangs ont d'ailleurs poursuivi leur offensive. Le maire de la commune évoque une situation insoutenable et en appelle aux autorités. Peterson Luxama.
4: Dans cette région, autrefois paisible, les gangs armés imposent désormais leurs lois et font parler les armes, poussant ainsi les habitants à fuir. Le maire de Kenskoff, Jean Massillon, dénonce une situation qu'il juge alarmante.
5: La commune vit une situation toute particulière où les gangs armés ne cessent de semer la terreur au niveau des sections communales les plus reculées.
4: Le bilan de ces dernières attaques est lourd, poursuit l'édile. Des centaines de familles ont fui leur maison, tandis que d'autres sont toujours sans nouvelles de leurs proches.
5: Les bandits ont tué beaucoup de personnes, ils ont brûlé beaucoup de maisons. Il y a des pères qui ne peuvent pas arrêter de pleurer parce qu'ils ne voient pas leur fils, ils ne voient pas leur fille.
4: Il s'agit d'une énième attaque contre Kenskoff. Le maire exhorte les autorités à prendre des mesures urgentes pour déloger les groupes armés.
5: Nous voudrions que les autorités puissent donner beaucoup plus de moyens et logistiques aux policiers afin qu'ils puissent être en mesure mesure de continuer avec les opérations et pour qu'ils puissent mener ces combats acharnés contre ces gangs armés.
4: Ce n'est pas la première fois que les autorités locales lancent des appels, mais ils restent sans réponse. Pendant ce temps, les gangs continuent de gagner du terrain dans cette commune de près de 65 000 habitants. Peterson Luxama, Port-au-Prince, RFI.
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2: Il est 8h07 à Kinshasa, une heure de plus à Bounia, la capitale provinciale de l'Ituri.
1: L'Ituri, épicentre de l'épidémie d'Ebola, et l'inquiétude des humanitaires grandit dans cette province de l'Est de la République démocratique du Congo, car cette 17e épidémie de la maladie se propage plus rapidement que toutes les précédentes, selon l'Africa CDC, l'agence de santé de l'Union africaine. Le dernier bilan officiel dressé jeudi par les autorités congolaises faisait état de 625 morts et de près de 1800 cas. Mais au-delà du virus lui-même, c'est tout le système de santé local qui menace de s'effondrer. Les infrastructures pour les plus jeunes sont saturées et la psychose pousse les femmes enceintes à déserter les maternités. En fin de visite ce week-end dans la région, le directeur régional de l'UNICEF pour l'Afrique de l'Ouest et du Centre, Gilles Faninou, a tiré la sonnette d'alarme alors que l'épidémie n'a pas encore enregistré son pic.
7: Nous observons une épidémie qui demeure en phase active d'expansion, avec une transmission communautaire persistante et une extension géographique de plus en plus inquiétante. Nous prenons donc très très au sérieux les projections annonçant une possible accélération dans les prochaines semaines, mais une projection n'est pas une fatalité. Donc une détection plus précoce, un suivi complet des cas, l'isolement rapide des cas suspects, des soins accessibles et une forte adhésion communautaire peuvent nous aider à infléchir cette courbe et cette tendance. Notre première préoccupation est de casser rapidement la chaîne de transmission. Chaque retard augmente le risque de propagation. Nous devons protéger les services de santé essentiels. Arrêter Ebola ne doit pas se faire au prix d'une baisse de la vaccination, par exemple, des soins de santé maternelle ou de la prise en charge des enfants en général.
1: Et des propos recueillis par Pascal Moulégua, toujours en RDC, le président Félix Tshisekedi a ordonné le retrait immédiat des militaires et des policiers présents illégalement sur les sites miniers à travers le territoire. Lors du Conseil des ministres vendredi, le chef de l'État a rappelé que seules les personnes engagées dans des missions légalement autorisées peuvent intervenir dans les zones de l'exploitation.
2: Aux États-Unis, un élu démocrate californien est de retour d'un voyage.
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1: Madame, monsieur, bonjour, je suis votre commandant de bord, l'Élysée Jean-Claude. 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

moi j'y vais. La compagnie et moi-même espérons que vous avez passé un très bon vol, enfin surtout pour les survivants quoi. Au revoir. Ça plane pour moi. Et hop le bouton. Oh putain de siège éjectable de merde.

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0: Merci à tous de nous avoir écoutés tout au long de cette année. Et puis passez un bel été, de belles vacances, remplies de soleil, de lumière, de joie et d'amour.
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0: Cette semaine, retrouvez Jack à la Nouvelle-Orléans.
1: C'est bon d'être là.
2: Bonjour et bienvenue, 10h midi, ici à Paris, le journal sur RFI.
0: Gilles Moreau.
2: Dans l'actualité, la fermeture du détroit stratégique d'Ormuz, conséquence de la nouvelle flambée de violence entre Américains et Iraniens, la troisième cette semaine. Elle met encore plus en question le protocole d'accord du 17 juin à suivre dans un instant. Dans ce journal aussi, la mort au Qatar de l'ancien souverain Sheikh Hamad qui aura engagé d'importantes réformes. Un peu partout dans le monde, de nombreux pays connaissent des vagues de chaleur extrêmes. Dans ce journal, le cas de la Corée du Sud. En France, Emmanuel Macron dévoile à Paris une statue en hommage au capitaine Dreyfus. Et à la Coupe du Monde de football, en demi-finale, l'Angleterre défiera l'Argentine tenante du titre. Les hostilités ont donc repris entre Américains et Iraniens dans la région du Golfe, mettant une fois de plus à mal le cessez-le-feu théoriquement en vigueur. Tout a commencé avec un incident autour d'un navire marchand accusé par les gardiens de la Révolution d'emprunter une route non autorisée et passant outre les avertissements. Téhéran a décidé de fermer le détroit d'Ormuz jusqu'à nouvel ordre. Washington a répliqué avec des frappes contre des sites militaires, provoquant, Siavosh Ghazi, des attaques iraniennes contre ses voisins du Golfe.
3: Désormais, l'Iran joue l'escalade. Jusque-là, ces dernières semaines, la réponse iranienne était limitée à des frappes contre les bases américaines au Koweït et à Bahreïn. Mais depuis ce matin, ce sont des bases américaines dans 5 pays de la région, non seulement le Koweït et Bahreïn, mais aussi au Qatar, en Jordanie et aux Émirats, qui ont été visés de manière particulièrement intense, notamment en Jordanie et aux Émirats arabes unis, désormais considérés comme un ennemi direct de l'Iran. Autre position de Téhéran, pas question de laisser passer désormais des navires marchands dans le détroit d'Ormuz tant que les Américains ne respecteront pas leur accord. L'accord qui a été conclu entre l'Iran et les États-Unis à Islamabad, ça a été dit non seulement par les gardiens de la Révolution, mais aussi par le négociateur en chef donc qui négocie avec les Américains, Mohamed Bagher Ghalibaf, qui a affirmé que les États-Unis devaient respecter l'accord qui a été conclu entre l'Iran et les États-Unis, notamment le contrôle de l'Iran sur le détroit d'Ormuz.
2: Siavosh Ghazi à Téhéran pour RFI. À l'instant, le Qatar qualifie les attaques iraniennes contre son territoire et ses voisins de, je cite, dangereuses escalades. Le Qatar, justement, on vient d'apprendre la mort de l'ancien émir de ce pays du Golfe, Sheikh Hamad Ben Khalifa Al Thani. Il avait créé la surprise en 2013 en abdiquant en faveur de son quatrième fils, Anish Kakoumor. Bonjour.
4: Bonjour.
2: Sur le plan intérieur, Sheikh Hamad avait engagé des réformes importantes de modernisation.
4: Prince héritier du Qatar, diplômé de l'Académie royale militaire de Sandhurst, Sheikh Hamad bin Khalifa Al Thani a 43 ans quand il chasse du pouvoir son propre père, profitant du voyage de ce dernier en Suisse. Nous sommes en 1995, une révolution de palais sans effusion de sang a eu lieu. Une tâche énorme attend le nouveau souverain à la tête d'un petit émirat marginal. Sheikh Hamad entreprend les réformes qui feront de son pays un acteur majeur sur la scène régionale et internationale et l'un des plus grands producteurs de gaz naturel liquéfié. L'émir crée notamment le fonds souverain chargé de gérer les excédents budgétaires du pays. Des milliards de dollars sont ainsi investis à l'échelle mondiale dans l'immobilier, les infrastructures ou encore les technologies. C'est sous le règne du Sheikh Hamad que le Qatar commence à contribuer à la reconstruction du Liban. Des aides sont aussi versées à la bande de Gaza où un hôpital porte son nom.
2: Merci Agnieszka Kumor. Donald Trump et Benjamin Netanyahou ont tous les deux rendu hommage au sénateur Lindsey Graham, le très influent sénateur républicain décédé à l'âge de 71 ans. Le sénateur Graham était un allié majeur du président américain, un fervent partisan d'Israël, mais aussi de l'Ukraine. D'ailleurs, le président ukrainien, Volodymyr Zelensky, se dit profondément attristé. En France, très rares sont les régions qui échappent à la canicule. Plus d'un tiers des Français sont actuellement soumis au niveau rouge, le niveau le plus élevé. Le troisième épisode de forte chaleur que subit le pays en deux mois devrait persister jusqu'en milieu de semaine prochaine. Dans ce contexte, les incendies se sont multipliés ces derniers jours, la plupart du temps dû à une activité humaine. Le président Macron met en garde dans un message sur X contre toute inattention. Le département de la Corrèze, dans le sud-ouest, est l'un de ceux qui viennent de passer en vigilance rouge. C'est là que passe la 9e étape du Tour de France dimanche.

0: La chaleur est telle qu'elle, il a fallu la raccourcir de quelques 30 kilomètres. Et puis, direction maintenant la Corée du Sud, qui connaît sa toute première alerte maximale pour chaleur extrême. Le niveau de nouveau dispositif mis au point le mois dernier vient d'être activé. Les précisions sur place à Séoul de Camille Ruiz.
1: Plus d'activités à l'extérieur, refuges ombragés et hydratation fréquente. Ce ne sont pas des obligations, mais seulement des conseils que les Sud-Coréens concernés par les alertes peuvent recevoir directement sur leur téléphone. Ils sont aussi encouragés à vérifier que leurs voisins vont bien ou que personne n'est coincé à l'intérieur d'un véhicule, particulièrement dans le sud de la province du Gyeongsang du Nord. 35 degrés ou plus pendant deux jours, c'est ce qu'il fallait aux autorités pour déclencher l'ancienne alerte. Maintenant, il suffit que le thermostat atteigne 38 degrés, même une journée, pour qu'elle puisse agir. Des critères modifiés pour faire face aux défis du changement climatique, d'après le gouvernement. Car même les personnes en bonne santé sont exposées à un risque considérablement accru de graves problèmes de santé, dont des maladies liées à la chaleur et des décès, prévient la directrice de l'agence météorologique sud-coréenne. Elle ajoute, il y a une grande possibilité que ces températures se maintiennent jusqu'au 14 juillet. Camille Ruiz, Séoul, RFI.
0: En France, rendez-vous est pris à 13h, donc dans moins d'une heure maintenant. Emmanuel Macron prendra la parole en hommage à Alfred Dreyfus. Le président dévoilera une statue sur l'île de la Cité, dans le centre de Paris. Ce sont les 120 ans de la reconnaissance de l'innocence du capitaine Dreyfus. Un officier juif, je vous le rappelle, accusé à tort d'avoir trahi son pays, c'était à la fin du 19e siècle. Emmanuel Macron fait aussi du 12 juillet une journée nationale de commémoration. Oriane Gendreau.
2: C'est la première fois qu'une journée mémorielle est organisée pour rendre hommage à un seul personnage de l'histoire de France. En 1894, Alfred Dreyfus est condamné à tort pour haute trahison. Il est juif, dans la société antisémite de l'époque, c'est le coupable parfait. Il ne sera réhabilité qu'au bout de 10 ans, le 12 juillet 1906. 120 ans plus tard, jour pour jour, sa statue est inaugurée face à la Cour de cassation, à l'origine de son acquittement. La place Maurice Barrès, écrivain antisémite et anti-Dreyfusard, est renommée place Lucie Dreyfus, du nom de l'épouse du capitaine qui s'est battue pour lui. Plus qu'à Dreyfus, la journée du 12 juillet est en fait dédiée à tous les Dreyfusards, ceux qui combattent l'antisémitisme, mais aussi plus largement ceux qui se battent pour la justice et la vérité. L'Élysée espère qu'à travers l'exemple d'Alfred Dreyfus et de ses défenseurs, l'ensemble de la nation se verra rappelé à son devoir de vigilance face aux montées des discriminations.
0: Et sachez que l'invité d'RFI midi à 14h15 sera l'historien Vincent Duclerc, spécialiste de l'affaire Dreyfus. Au Mondial de football, place au dernier carré. On a maintenant le programme complet des demi-finales, un programme de choix. Mardi soir, l'Espagne défiera la France et le lendemain, l'Argentine sera opposée à l'Angleterre. 8 ans après, l'équipe des Trois Lions, donc l'Angleterre, retrouve le dernier carré en Coupe du Monde. D'abord menée au score hier soir en quart par la Norvège. Elle l'a finalement emporté 2-1 après prolongation. Jude Bellingham jouant le rôle d'homme providentiel en marquant les deux buts de son équipe à Miami pour RFI, Eric Mamrut.
3: Jude Bellingham chanté, fêté par les supporters anglais, car c'est bien lui qui aura sorti son équipe du guépier norvégien. En égalisant juste avant la pause, puis en marquant dans la prolongation le but libérateur, l'un des plus importants de sa carrière.
4: Oui, celui-là nous envoie en demi-finale de Coupe du Monde, donc forcément, il est tout en haut de la liste.
3: Jude Bellingham, désormais 6 fois buteur dans ce mondial, est précieux à plus d'un titre, selon son coéquipier gardien de but, Jordan Pickford.
5: Il est exceptionnel, ce qu'il met à ce niveau, c'est son mental. Il répond présent dans les grands moments, à chaque match. Il fait des retours défensifs, des contres, des tacles. C'est presque aussi important qu'un but. Et offensivement, on connaît ses qualités. Et là, il est récompensé. Il évolue à un niveau très très élevé. J'espère qu'il va continuer comme ça.
3: Le joueur du Real Madrid qui aura éclipsé un Harry Kane bien transparent hier, à l'image d'une formation anglaise peu inspirée, le milieu de terrain Morgan Rodgers.
6: Ce qui est enthousiasmant avec cette équipe, c'est qu'on gagne sans être à notre meilleur niveau. Mais en demi-finale, il faudra montrer notre meilleur visage si on veut aller là où on veut aller.
3: Montrer son meilleur visage pour espérer battre l'Argentine de Lionel Messi. Éric Mamrut, Miami, RFI.
0: Enfin, en tennis, la fin du tournoi de Wimbledon après le sacre hier de la Tchèque Linda Noskova. Place cet après-midi à la finale homme. Face à face, il y aura le numéro 1 mondial, l'Italien Yannick Sinner, et l'Allemand Alexander Zverev. Zverev, récent vainqueur à Roland-Garros. Voilà, tout à l'heure, 13h pour un nouveau journal. Dans les médias, il est pratiquement midi 10 ici à Paris. L'heure de retrouver Véronique Guémard pour son émission Religion du Monde.
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1: Bonjour Herdiwa, tu connais Badia Bourizi? 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Pour rappel, le café associatif Le Baraboc se situe à Minglon. Le concert est gratuit, comme tous nos concerts, et il se fera dans le jardin. Une petite restauration méditerranéenne sur place sera assurée par la Badwood Family. Rendez-vous donc ce vendredi 10 juillet. Le bar ouvre dès 17h30. Le concert démarra à 20h. Ah oui, et c'est notre dernier concert de l'été. Alors soyez parmi nous.
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1: Donc là, on part sur une voie robotique. Hein.
2: Ouais.
1: Un peu ça, ouais. Ce qu'on s'est dit. Et on ajuste avec des petites étrangetés. Ok.
3: Bonjour, bonsoir et bienvenue dans Au-delà Vérité. Au-delà Vérité est un balado-diffusion de Jacques Lemaire. Une histoire de famille, de forêt, de science et d'innocence. Une histoire véridique parfaitement. Véridique, quoique, pas tout à fait. Bonne écoute.
2: 1, 2, 1, 2, allô, allô, allô, allô, allô. Bon, j'essaie de décliner le concept de vérité sur vraiment plusieurs domaines. Et justement, le trajet personnellement que j'ai fait donc dans la tentative de dans cette ère un peu de fake news, de une forme de réaccaparement de notions de vérité par la population à travers les réseaux sociaux. Je sais pas si t'as entendu parler de la post-vérité. Et donc ma question c'est, selon toi, qu'est-ce qui aujourd'hui peut faire vérité commune et donc peut faire communauté, quoi? Un sacré combat ou un combat sacré, quoi. Pardon, excuse-moi, je m'étale un peu, mais... En tout cas, au-delà de la vérité mécanique des récits. Ma dernière question, en fait, c'est une question un peu perchée, mais bon, voilà. Pour vous, qu'est-ce qu'il y a au-delà de la vérité?
4: 10 000 ans d'idées, 10 000 ans d'idées, 10 000 ans d'idées, 10 000 ans d'idées, 10 000 ans d'idées.
2: Comment commencer? Cette histoire démarre dans une forêt, il y a quelques années. Est-ce qu'on peut me mettre une forêt, s'il vous plaît? Merci. Donc, un pas devant l'autre, avec mon père, on discute de nous, de la vie, et de comment on en est arrivé là.
5: Pour un peu de discussion, non?
2: Ouais, tout à fait. Est-ce que tu considères que tu es en quête de vérité?
5: Moi, quand j'étais gosse, quand j'étais ado, quand j'étais jeune adulte, j'étais hors sol, quoi. J'étais hors sol, j'étais sur mon nuage, avec plein de musique, avec des pulsions de survie pour moi-même, pour ma famille, pour les gens que j'aimais, pour les filles, pour les jeux que je pouvais avoir. J'étais vraiment dans un espèce de temps présent, peut-être un peu décousu, je dirais. C'est un peu léger comme existence. J'étais déjà imprégné de catholicisme, de bouddhisme, j'ai étudié un petit peu les religions. Le propos, après, c'est de grandir un peu. Et c'est ce que j'ai trouvé, en fait.

0: Un jour, je parlais de religion à quelqu'un, il m'a dit, mais tu sais, la religion, c'est comme Coca-Cola, quoi, c'est une religion. C'est vrai, on peut tomber jusque-là dans une évaluation de la matière matérialiste. Alors que religion, ça veut, ça veut avant tout dire un lien existant entre l'individu et l'infini, justement. Ad vitam aeternam, c'est un concept religieux. L'infini, on ferait mieux parfois de parler d'infini que de religion. La matière survit à rien, en fait. Même le plomb perché sur les gargouilles de la cathédrale dure 100 ans, 200 ans peut-être. Voilà, j'essaye de maintenir un peu en équilibre l'esprit et la matière, on dira. Parce que vraiment, l'univers est grand et j'ai encore beaucoup, beaucoup d'espace à gagner.
1: Faire avec ou faire face. J'imaginais détourner peut-être le réel en déplaçant toutes les personnes que j'avais rencontrées dans une immense forêt. Une forêt dans laquelle je me suis perdu avec mon père il y a 2 ou 3 ans.
2: Il dit d'aller où là ?
0: Pour rejoindre le chemin, apparemment là-bas.
2: T'es sûr qu'après c'est pas un cul-de-sac ?
0: Non.
2: Si la carte est bonne.
0: Mon point là, il avance plus. Le point bleu.
2: Bah, de toute façon, maintenant que c'est dégagé, on peut continuer. Hein.
0: Oui.
2: Il n'y a pas l'air d'avoir de ciel proche, quoi, même.
0: Ouais, bah on est au milieu, hein, c'est sûr. Hein.
1: Que, au fur et à mesure où on avance avec mon père, ben je perde mon père.
3: Papa ? Nicolas ?
1: Et en fait, je rencontre d'autres gens qui me parlent de leur réalité, pour finalement retrouver mon père à un moment donné, ou alors qu'on puisse s'appeler peut-être. Parfois, ils me laissent des messages vocaux ou on échange par téléphone. Mais voilà, tout ça se passe dans une grande forêt et il y a des rencontres qui se font.

0: Papa ?
1: Je marchais seul dans la forêt, sans personne à qui parler. Je me suis assis au pied d'un arbre et je me suis endormi. Et vous imaginez ma surprise quand une drôle de petite voix m'a réveillé.
2: Tu vois, il y a des fois, je me demande si la lumière existe.
0: Moi, je fais un podcast sur la vérité.
2: Oui.
0: Je sais pas si t'as déjà entendu, mais on dit que la vérité est dans la bouche des enfants.
2: Oui, j'ai déjà entendu ça.
0: Est-ce que toi, t'as l'impression que la vérité sort souvent de ta bouche ?
2: Franchement, pas toujours.
0: Par exemple, il y a des moments où t'as l'impression que tu dis pas forcément la vérité ?
2: Ouais, pour pas me faire engueuler. Et c'est pas moi qui ai mangé tout le chocolat, par exemple. Parce que personne peut toujours dire la vérité. Enfin, je veux dire, presque personne. Parce qu'il y a toujours bien un moment où quelqu'un ment. Non ? Savoir, c'est mon voir, croire et voir. Parce qu'au début, t'as une émotion, puis après tu crois, puis après tu vois par toi-même si c'est vrai, et après tu sais.
0: Tu te souviens du moment où t'as arrêté de croire au Père Noël ?
2: Oui. J'étais assis sur le banc, j'ai enlevé mes chaussettes, puis quelqu'un m'a dit « Le Père Noël, ça n'existe pas, la preuve, il peut pas avoir un traîneau magique avec... Enfin, à moins que ce soit un Père Noël moderne et qu'il aille en avion, quoi. Enfin, rentrer par les cheminées, enfin, faudrait mieux rentrer par la porte, quoi. » Au début, j'étais un peu triste de ne plus croire en Père Noël. Et voilà, et j'ai constaté que ça n'existe pas. Enfin, ça n'existe pas des traîneaux qui volent tractés par des...
0: C'est des rennes, je crois.
2: Oui, des rennes. Pour moi, ça n'existe pas. Bien sûr que pour quelqu'un, ça pourrait exister.
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0: Et alors, qu'est-ce que tu penses que, par exemple, Dieu ?
2: Dieu, ça n'existe pas parce que c'est un peu un conte pour enfants. Parce que si Dieu existerait, pour moi, si Dieu existe, pourquoi il y a des gens dans la rue, par exemple ? Ou pourquoi il y a des gens qui meurent ?
3: Un enfant est une personne humaine qui a moins de 12 années d'existence. Environ 55 000 enfants ont été tués dans les conflits armés depuis le 1er janvier 2020.
1: L'être humain sait ce qu'il fait, mais il ne sait pas ce que fait ce qu'il fait. Paul Valéry. Je continue à traverser cette grande forêt. Au loin, j'aperçois une mère et son enfant occupés à construire des petites maisons. Elle s'appelle Mira.
0: J'aurais bien aimé que tu peut-être me parles de ces moments où tu étais avec ton père dans ton jardin.
4: J'ai vraiment des flashs, mais c'était pendant plusieurs années que je jouais avec des fées et que j'avais des sortes de repères dans le jardin. Une des choses qu'il fallait pour qu'une fée soit là, c'est qu'il y a des rochers et des buissons et des arbres autour. Et dans le jardin, je faisais plein de choses aussi. Je collectionnais des trucs. Je faisais des tours et je disais coucou aux plantes. Je cueillais des pétales et puis je les mettais ailleurs. Je faisais des petits lits.
5: Yeah. Well, if you want to pick it up, you can. But that's it's the home of a whole lot of insects. So if
6: but you do it,
5: but I don't want to.
6: Why?
5: Well, because I don't want the insects to not have a home anymore.
4: Je m'en souviens très clairement d'avoir toujours dit merci aux plantes quand je prenais des fleurs aussi.
0: Et est-ce que tu te souviens le moment où tu as commencé à ne plus les voir ou les entendre ou les percevoir?
4: Je ne sais pas exactement, mais je m'en souviens assez bien qu'on commençait à se moquer de moi à l'école. Parce que j'y croyais toujours. Je crois que j'avais 9 ans. Et je pense que du coup, je disais, en fait, je fabulais, je vous ai tous pris pour des cons. Moi, j'ai l'impression que parfois que les arbres me parlent. Ce n'est pas parti. Je pense que c'est revenu encore plus fort. Même quand j'étais ado, j'avais une relation avec la mère qui était vraiment... J'avais l'impression que c'était une personnage dans ma vie. Moi, vraiment, quand j'ai eu des expériences, quand j'ai dansé avec des arbres, une fois quand j'étais enceinte, j'ai fait une sorte de danse de connexion très très lent avec cet arbre et je suis partie et j'avais l'impression qu'il me chuchotait à l'oreille que accoucher, c'est... Il me disait un peu des choses par rapport à l'accouchement et j'aurais rêvé d'accoucher au tronc d'un arbre, quoi.
1: Je continue ma route. Il y a un homme sur un banc, cigarette et lunettes. Il lit un livre. Il s'appelle Edwin et il me parle des abeilles.
7: Depuis au moins les années 60, je pense à un mec qui s'appelle Uexküll, qui est un biosémioticien et qui a travaillé sur les abeilles. Et je pense que c'est... En tout cas, il a popularisé ce travail qui montre que les abeilles ne voient ni forme ni couleur, mais simplement des odeurs. Et que l'espace dans lequel elles se déplacent, c'est des points d'intensité qui sont extrêmement forts au niveau de la source, de l'odeur, de la fleur ou de la plante qu'il émet. Et donc, tout ce qui est dans le monde naturel qui permet de faire du miel, ça produit une odeur très forte, qui sont comme des points d'intensité, et ça, c'est ce que voit l'abeille. Et donc lui, il part de ça pour proposer une théorie de la perception qui démontre que chaque espèce, donc chaque corps vivant, a son propre système perceptif qui fabrique un réel différent. Et ce réel, il est déterminé par l'action, c'est-à-dire la relation que tu entretiens avec les objets qui composent ton environnement. Et c'est uniquement les objets avec lesquels tu as une interaction que tu vois, que tu perçois.
1: Bonjour. Bonjour. Excusez-moi, vous n'aurez pas vu mon père, je cherche mon père, un homme de 50-60 ans.
8: J'en ai vu un dans le boc, mais je sais pas si c'est lui.
1: Ah, il était tout seul?
8: Oui, il était tout seul.
1: Ah, okay. Mais je vais aller voir.
8: Donc vous descendez à droite dans le boc.
1: Ok, ça va? Merci bien. Le boc. Papa? Il y a un petit ver de terre là. Un petit ver de terre qui grimpe sur une petite feuille. Une petite feuille d'automne. Les vers de terre, ils ont pas le sens de la vue. Si on leur filait des yeux, peut-être qu'ils auraient une révélation. Les vers de terre, ils savent pas que les étoiles existent. Mais nous, peut-être qu'on est les vers de terre de quelqu'un, de quelque chose d'autre.
0: Il nous faudrait un récepteur, un nouveau récepteur, nous, par exemple. Si on avait le récepteur de...
2: Il y a une question que je me pose.
0: Ouais.
2: Tu vois le vrai. Tu vois... Je sais qu'on n'est pas toujours sûr qu'il existe, mais des fois, tous les humains savent pas qu'il existe, tu vois? Et donc, ça reste mystérieux. Tu connais quelque chose dans le genre?
0: Quand tu dis ça reste mystérieux, c'est que comme si on pourrait jamais savoir.
2: Exactement. Et c'est ça que je trouve émouvant. C'est ça qui... Pourquoi je parle de ça à la radio? C'est parce que j'ai trouvé ça cool, quoi. Qu'il y ait des choses qui peuvent vraiment rester vraiment mystérieuses.
0: C'est ça, tu trouves ça émouvant quand ça reste mystérieux?
2: Exactement.
0: Bah ça nous fait un point commun.
2: Ouais.
1: L'idée, c'est de parler de vérité, mais de jouer de la musique aussi, je sais pas, de faire les deux en même temps.
9: Ok.
1: Voire même de parler en jouant. Enfin, je veux dire que la musique parle d'elle-même, quoi.
9: Ok.
7: Notre relation au monde, elle est jamais immédiate. Elle est toujours médiate. À minima par le corps, affecté par l'existence qu'il a eue, éduqué, formé, déformé.
9: Je pense que l'éducation d'un enfant se base sur l'apprentissage qu'il a de connaître l'autre. L'autre, ça existe.
7: N'importe quel être vivant, il arrive nu, avec son code génétique, avec son corps, mais qu'il va emmagasiner tout un tas d'informations. Ce qu'on appelle réalité, c'est le produit du système perceptif de nos sens.
1: Il faut le voir pour le croire. Il faut le croire pour le voir. Il faut le voir pour le croire. Il faut le croire pour le voir.

0: Il faut le voir pour le croire, et une célèbre expression utilisée lorsque ce dont on parle est tellement incroyable qu'on ne peut pas y croire seulement sur parole, il faut l'avoir constaté par ses propres yeux. Il faut le croire pour le voir est un renversement qui change totalement le sens philosophique et symbolique de l'expression. L'expression nous dit qu'on ne peut voir ou percevoir quelque chose que si on y croit d'abord. Autrement dit, la croyance précède la perception.
1: Au début, je me suis dit que j'allais enfin me prouver à moi-même que Dieu n'existait pas. Puis je me suis dit qu'il faudrait quand même que quelque chose de mystérieux existe, sinon c'est trop triste. Puis je me suis dit que peut-être c'était dans la physique quantique ou les trous noirs que résidait le mystère, qu'il se cachait là-bas. Là. Puis je me suis dit que c'était impossible de savoir de toute façon, mais que c'était ce que cela nous faisait faire qui était intéressant. Qu'est-ce que ce que je crois me fait faire ?

0: Curieux de voir ce que cachait cette maison au loin que j'apercevais, j'ai arpenté un chemin de roseaux, griffants et de sable mouvant. À la moitié de mon parcours, un homme surgit, défenseur de son territoire, criant sa gloire. C'était mon père.
1: Au début, on se battait, on s'arrachait la gorge avec les dents. Au Moyen-Âge, on avait des épées, on s'éloignait un petit peu plus du corps de l'ennemi et on l'atteignait avec une épée. Après, on avait des fusils, on s'éloigne encore un peu plus. Après, on avait des canons, on s'éloigne encore un peu plus. Et maintenant, on fait par proxy, c'est-à-dire que Internet, la désinformation, c'est ça la guerre bactériologique, Covid-19 et compagnie, c'est la guerre, c'est des armes de guerre.
2: Toi, tu crois aux extraterrestres ?
3: Non. Pourquoi ?
2: Tu penses qu'il n'y a pas d'extraterrestres ?
3: Bah, c'est ça qui est dur à expliquer parce que qui sait ? Tu vois, peut-être que les extraterrestres, ils sont tellement loin ou ils sont invisibles. Donc, qu'est-ce qu'on en sait ? Donc, je sais pas. Des fois, on sait pas si c'est vrai ou faux. Et ça, c'est un peu plus dur.
2: Est-ce que tu peux me donner un exemple de quelque chose dont tu es sûr ?
3: Que les 1 et les 0 de l'informatique existent ?
0: Sacha.
4: Mais je pense par application, je regarde parfois, en une journée, je fais peut-être 6 heures sur Discord, 2 heures sur TikTok. J'ai deux amis en vrai. Par contre, mes amis sur Internet, ils sont comme moi, ils sont toujours sur Discord. Donc on parle tout le temps et on s'amuse grave. Les gens, virtuellement, ils ont moins de mal à s'exprimer qu'en vrai. Donc moi, je suis plus à l'aise virtuellement que dans la vraie vie. J'en ai compté 22. Dans la vie réelle, il y a Laura et Axel. Et puis virtuel, il y a Ashley, Sam, Rosie, Yumi, Liam, Poco.
3: Poco.

0: suis devant une motte de terre en lévitation. À un mètre au-dessus du sol. C'est genre une anomalie gravitationnelle. Putain, c'est ouf. Elle doit faire bien 3-4 mètres de large, 2 mètres de long. C'est souvent comme ça, j'ai l'impression. Au début, tu vois un truc que tu as l'impression que c'est genre métaphysique, et en fait, tu cherches, puis tu vois qu'il y a un tronc d'arbre derrière, et donc ça explique.
1: Test, test, 1, 2, 1, 2. 1, 2, 3, 4, 5, 6. C'est une horloge. La mer. Un chat. Le feu. Des moutons. Un gars bourré. Les hommes de la préhistoire. Des combattants. Du karaté. Des moustiques. Des insectes. Des sauterelles. Des oiseaux. Une chauve-souris. Un avion. Un train. Un bateau. Un train. Un train. Une fuite d'eau. La pluie sur une cabane. La récréation. Une discothèque. Un bébé.
2: Dès lors qu'on n'a pas accès, on n'a pas réussi à formaliser parfaitement le langage à travers lequel on s'exprime, comme seules les mathématiques l'ont fait, on est obligé de passer par un outil qui est imparfait, qui est la langue. Le langage, c'est une fabrication. Et donc croire qu'on puisse énoncer la vérité à travers une fabrication qui a elle-même sa propre matérialité. Donc on ne sait toujours pas exactement ce qu'on fait avec la langue. Dire la vérité, c'est un des actes qu'on prétend faire.
0: Ici, c'est la maison de Françoise, une petite maison sans barrière ni frontière, ouverte sur un beau potager.
3: Pour moi, c'était clair qu'il fallait tout faire sauter. Donc on ne pouvait rien changer si on ne cassait pas le système capitaliste par la violence. Donc ça, c'est, pour moi, c'était évident.
0: À gauche de la gauche.
3: La question de la violence était aussi très évidente. On bastonnait et on se faisait bastonner par la police. Il y avait beaucoup d'affrontements. Il y a des gens qui ont été même emprisonnés, etc. La question de la lutte de classe, je veux dire, c'est effectivement c'est la base du marxisme, de dire que les classes sociales s'affrontent entre oppresseurs et opprimés, et que ces affrontements peuvent naître des pensées différentes, des aspirations différentes, d'une société autre. Plus juste.
4: Le capitalisme. Non, on va refaire ça en mineur. Le capitalisme. Il faut un accord caca. Le capitalisme. Le fascisme. Le socialisme. C'est un peu bien le socialisme. Et le socialisme. Et le marxisme. L'anarchisme. Le totalitarisme. Le.
3: Pour moi, la vérité est quelque chose qui n'est pas absolu.
0: Enfant, tu croyais en Dieu ?
3: Oui, je viens d'une famille excessivement catholique, excessivement réactionnaire aussi. Et ma rupture avec la religion, avec cette vérité absolue, en fait, qui m'avait été inculquée par ma famille, que Dieu existe, c'est confronté au fait, aux injustices. Et donc... À ce moment-là, pour moi, c'est pas le bon Dieu qui allait aider ces gens. La question, c'était... c'est la question de s'émanciper du pouvoir que l'autre a sur toi et de pouvoir construire ton propre avenir. Ça, c'est une chose très importante, parce qu'à partir de ce moment-là, tout ce qui est magique disparaît.
0: Croire à l'histoire officielle, c'est croire des criminels sur parole. Simone Veil.
2: Ce qui me gêne avec le concept de post-vérité, c'est que c'est comme si la vérité, elle était là avant. Tu vois. Alors qu'elle n'a jamais été là, la vérité.
1: Je crois en les arbres qui poussent, en le temps qui passe, en le soleil qui tourne.
4: Okay. Il y a l'abstentionnisme et l'agnoticisme, l'alcoolisme, l'athéisme, le structuralisme.

0: La post-vérité désigne une époque dans laquelle les faits objectifs et les preuves empiriques jouent un rôle secondaire face aux émotions et aux croyances personnelles.
1: Pas deux secondes où il n'y a pas un avion ou une ambulance. Comment je fais pour faire croire que je suis perdu dans la forêt, moi? S'il y a des chiens, des gens, des ambulances à chaque fois.
2: Ouais. Je repense à ton titre, Au-delà vérité. Ça me fait penser à la fiction.
3: Ouais, c'est un peu de l'info-fiction, c'est-à-dire qu'on peut prendre ça, comme tu disais, pour un peu du réel, quoi, alimenter le réel avec de la fiction, ou l'inverse.
4: Mais en tout cas, je crois que si j'ai attaqué ce travail, c'est aussi clairement que tu m'as mis plein de questions dans la tête quand j'étais peut-être plus petit, dans mon adolescence, tu vois. Et que ces questions-là, elles sont restées petit à petit, quoi. Sous une autre forme, tu vois, parce que j'ai pas emprunté le même chemin que toi, je pense.
2: Maintenant, si t'as besoin de questions précises, de réponses précises, je peux t'aider à trouver des trucs, parce que moi, c'est ce que j'ai voulu trouver, et je fais ça depuis assez longtemps pour me débrouiller pas mal, à trouver simplement des données, pas des avis, pas des considérations. Titiou, je t'embrasse.
5: La vérité est une histoire de famille et de mouvement. Faire avec ou faire face.
6: Avec ma famille, c'était une très grande bascule parce qu'en fait, mon père m'a mis à la porte quand j'avais 19 ans. À l'époque, on n'était pas majeur avant 21. Il m'a tabassé à mort et il m'a foutu dehors à cause de mes idées communistes, lui se situant plutôt du côté de Franco, catholique. Donc, c'est sûr que ça, ça a été une grande rupture, puisque je n'ai plus revu personne de ma famille pendant quasiment 25 ans. Bon, ça a été assez traumatisant, mais en même temps, même avec beaucoup de recul et beaucoup d'années qui sont passées, je pense que ça, c'était tout à fait bénéfique. La rupture était la seule solution pour que je puisse mener... en tout cas, construire ma vie à moi. Dans cette famille, ça aurait été impossible. Comme fille, déjà. Mon père voulait déjà, m'avait menacé de me mettre en asile psychiatrique parce que j'étais très révoltée. Pour ma mère, j'étais comme une poupée. Il fallait me faire des crawls, tu vois, mettre des bigoudis, des rubans dans les cheveux, des belles petites robes qu'on pouvait pas salir, etc. Moi, j'ai bousillé tout ça. Et moi, j'ai trois frères. J'étais la seule fille et j'ai été enfermée, vraiment enfermée. Pour moi, l'école, c'était le lieu où je pouvais penser, où je pouvais apprendre, où je pouvais sortir du carcan. Il fallait que je me construise un territoire dans lequel les autres ne pouvaient pas venir. Un espace de liberté à moi.
7: Bah, je m'appelle Françoise. Alors Françoise, ça vient du latin franc, et ça veut dire libre en fait. Libre, ça ne veut pas dire faire tout ce qu'on veut, n'importe comment. Libre, c'est pouvoir vivre en accord avec les valeurs qu'on a. Mais vivre, hein, pas seulement penser. Ce qui est important dans la liberté, c'est de justement pouvoir vivre en accord avec ses pensées. On fait ce que l'on dit. Ce que l'on pense. C'est difficile, on n'y arrive pas toujours, mais je trouve que c'est le seul moyen d'être solide dans la vie. Quand on a de la force, ben on peut la transmettre aux autres aussi, un petit peu. On peut soutenir celui qui faiblit. Alors ça fait un peu catho, hein, mais quand je dis je crois à la capacité de chacun de s'émanciper, pour moi c'est une forme d'amour. j'aime les gens.

0: Je quitte Françoise en me dirigeant sous ses conseils vers un lac plus bas dans la vallée. Il y a là-bas des lianes qui se dressent vers les arbres. Ce sont les lianes de Denethem.
1: Ce qui m'a amené à faire tout ça, c'est justement une quête de sens, une quête d'orientation, une quête, une reconstruction de soi, en fait. C'est comme ça que j'arrive à des fragments de vérité, y compris sur moi-même et sur le monde. Moi, j'ai perdu mes parents très tôt. Je suis dans une société, enfin, voilà, où, comme beaucoup, il y a une injonction à se blanchir, à s'assimiler, etc. Donc, juste de conquérir le droit à parler, je parlais quasiment pas, je terminais pas mes phrases. Le nombre d'années qu'il m'a fallu pour conquérir la confiance en me disant que je peux écrire aussi moi, ça a mis plus de 30 ans chez moi. Enfin, voilà, c'est des exemples. Et c'est pour ça que je m'inscris dans l'affiliation dans le geste du conteur, qui dit des vérités à travers de la fiction, à travers du faux, quoi. Qui utilise des mythes, des choses qui sont pas vraies, entre guillemets, pour dire des vérités sur la condition humaine. Pendant des millénaires et des millénaires et des millénaires, et encore aujourd'hui, Les pensées critiques humaines se sont déployées à travers des contes, à travers des fables, à travers des poèmes. C'est pour ça que je développe une pensée chorégraphique. Pour moi, penser est une danse. Par une simple torsion, en fait, on fait sauter la distinction entre l'envers et l'endroit, en fait. Entre le recto et le verso. Pour montrer aussi quelque part l'infini, on peut l'atteindre dans le fini, quelque part. Moi, quand je parle de lianes, c'est vraiment du figuré. C'est vrai que quand j'écris Sagesse des lianes, j'étais à la recherche d'un mot, quoi, en fait. C'est vrai que moi, à travers le mouvement de les lianes, ce qui m'intéressait, c'était justement cette verticalité, quoi. La verticalité d'un être debout, un refus de se soumettre, un refus de plier, la nécessité de conquérir sa dignité, de jaillir de dessous le sol. Parce que quand on est des damnés de la terre, l'impératif, c'est pas d'atterrir, ça c'est stupide. L'impératif, au contraire, c'est higher, comme on entend dans la sol, dans le funk, c'est toujours plus haut, quoi. C'est levé. Fuir, c'est aussi d'abord faire fuir, comme dirait Deleuze, y compris en produisant un écran de fabulation, comme font par exemple ce qu'on appelle les Roms, Tziganes, tout ça. On les accuse d'être des menteurs, mais non, ils mettent en œuvre ce que célèbrent des gens comme Deleuze, etc. Eux, ils font ça depuis des siècles. Une fabulation, ils se protègent avec un écran de contes, d'histoires en fonction des interlocuteurs et des lieux où ils arrivent, mais qui les protègent en même temps et qui permettent de développer leurs propres actions, en fait. Ils marronnent en plein jour, en fait. Le marronnage, c'est remettre en question forcément la morale du maître. Et on n'a pas à être vrai par rapport à un ordre qui repose sur un mensonge. Et donc la subversion, c'est pas une posture. La subversion, c'est la production d'une version souterraine et clandestine, hérétique de la réalité, depuis le point de vue de ceux qui sont relégués sous terre.
2: Ça peut effectivement être sensationnaliste, comme tu dis, mais c'est le propre de la réalité et de... Ben c'est la guerre, quoi. Macron, il disait que c'était la guerre, tu vois, quand il parlait du Covid. La bête de l'événement est là, c'est ça, ces mots. Ensuite, en face, t'as les guerriers qui sont pour rétablir la vérité, comme tu disais, des Snowden, des Assange, des Kennedy, et pour moi, des Trump.
0: Voilà. À force de dire que chacun a sa réalité et que le réel est inaccessible, on relativise tout. Parfois, c'est carrément même renversé. Le prix Nobel de la paix laissé à des guerriers, la bataille pour l'état de droit laissée à des criminels, la santé à des commerçants, les terres à des promoteurs. Bientôt, l'amour à des robots.
3: La question que je me pose... Ce serait... Qui a créé cet arbre? Soit c'est la nature, soit c'est un humain. Et entre mes potes, ça reste... On sait pas quoi.
0: La prochaine maison est celle de Gabriel. Gabriel comme l'ange Gabriel.
4: J'adore les aphorismes. Ainsi ne soit-il pas. J'adore. Et on termine toutes les prières par ainsi soit-il. Lui dit ainsi ne soit-il pas. Une autre que j'aime beaucoup aussi, j'appelle âme ce qui ne cicatrise pas. Ça aussi, c'est fantastique. Hein? L'âme, c'est cette blessure qui est en moi et qui ne va pas se refermer et qui continue à couler.
5: La sécularisation désigne le processus historique et socioculturel par lequel les religions perdent leur influence dominante sur les institutions publiques et les individus. Ce processus ne se contente pas de reléguer la religion au rang des choix individuels. Il transforme profondément les mécanismes qui maintiennent les liens sociaux. Disparition des rituels communs, affaiblissement d'une morale partagée, réduction du sentiment d'appartenance à une communauté, fragmentation des espaces publics, individualisation accrue des valeurs, perception d'une perte de grands récits.
4: Écoutez, je vais vous raconter une histoire concrète, mais je pourrais en raconter 100. Hein. Je me trouve, il y a peu de temps, dans un hôpital où une jeune maman m'appelle. Voilà, l'accouchement ne peut pas aller à terme. Donc, on va faire en sorte qu'on fasse venir le fœtus. Et elle voulait que je sois là. Ça se passe, si j'ose dire, médicalement, avec beaucoup, beaucoup de délicatesse, très, très bien. La médecin prend ce tout petit être de 10 cm. Hein. Une jeune sage femme le prend, le dépose sur un linge. Elle dépose ce petit être sur le ventre de la maman qui m'avait demandé, on avait préparé cela, de trouver un petit coffret très très beau, très bien peint à la main, dans lequel on allait déposer ce petit être et puis faire une célébration. Mais c'était un moment de vérité extraordinaire. C'était tragique parce qu'il y avait là une naissance qui n'aboutissait pas. Et c'était tragique pour cette jeune femme, dont c'était peut-être la seule chance. Hein. Mais en même temps, ce que nous avons vécu avec les médecins, avec les sages-femmes, avec quelques membres de la famille, moi-même, était d'une intensité, d'une force, et là, j'ose employer le mot, d'une vérité rare.
0: La mort est une expérience extraordinaire. Gaspard Noé.
6: Je suis arrivé dans une église, dans un temple antoniste, voir une dame que j'ai connue il y a quelques années. C'est une guérisseuse, quoi, si on peut dire. Je vais essayer d'aller toquer à la porte. Bon, je vais essayer de faire le tour pour voir si... Il n'y a pas l'air d'avoir grand monde quand même. Oula. Il y a un volet qui vient de s'ouvrir. Il y a des rideaux qui bougent. Bonjour. Vous êtes la responsable du temple ?
7: On s'est rencontrés il y a longtemps et on avait parlé dans une petite salle à côté pendant un petit moment. Et, enfin voilà, moi je voulais...
8: Jacques,
7: tout à fait, voilà. Vous êtes en train de perdre votre voix, en fait, c'est la voix qui...
8: Voilà, plusieurs mois, voilà, un an. Je parlais le samedi, je me lève le dimanche, je fais mon service, rien pour l'annonce. Je fais ma lecture, rien, fini, depuis le 2 octobre 2022. Et puis alors, mon corps a commencé à descendre. Alors c'est moi, après... vous me trouveriez.
7: Allez-y, je repasserai dans quelques semaines. Peut-être que vous aurez le temps pour un petit thé.
8: J'espère que ça ira mieux. Regardez, j'obtiens des guérisons extraordinaires. Un petit gamin, il y a 3 ans, il avait une tumeur, on devait ouvrir là.
7: Ouais.
8: La tumeur a disparu. Ma petite opération. Moi, j'ai plus de force, je dis. Je sais plus aider. C'est ça qui me. Ça fait mal. Hein.
7: Ça vous tracasse, ouais, j'imagine.
8: Ça fait mal. Parce que quand on voit tout le bien qu'on peut faire autour de soi. Mais je dis, non, d'un petit bonhomme, je dis. Et moi, alors, qui va le faire pour moi?
0: Arlette, c'était l'histoire d'une guérisseuse à la recherche d'une guérison. Arlette est décédée peu après. Elle est partie rejoindre Dieu sait qui. C'est qui Dieu ?
1: Quand des enfants jouent dehors et dessinent qu'un tronc d'arbre est un bateau de pirates, on va pas leur dire que c'est faux. Parce qu'ils ont décidé d'agir pour un certain temps dans un univers de vérité avec certaines règles. Tel bout de bois aurait valeur de pistolet, telle pierre valeur de coffre au trésor.
0: C'est l'histoire d'un être humain qui trouve une pierre qui brille au fond d'une grotte, s'en réjouit et s'empresse de le montrer à d'autres. Briller n'est pas la seule fonction de la pierre. Elle peut s'échanger contre tout ce qui existe et parfois contre ce qui n'existe pas. À l'inverse des pierres, le pouvoir ne brille pas et ne se voit pas. Pourtant, on y croit. Le pouvoir, il a un secret bien caché dans l'esprit de ceux et celles qui l'oppressent.

0: le capitalisme est en train de se métamorphoser, on est en train de tomber. Le néolibéralisme n'est pas annulé, c'est pas terminé, mais là on est en train de passer à autre chose quand même, qui est la gouvernementalité algorithmique. Par nos navigations, par nos achats, par nos relations avec notre dette ou notre découvert à la banque, ou nos voyages, tout ça, ça alimente nos posts, nos tweets. Tout ça, ça alimente en fait une machine qui elle-même, enfin des machines, c'est pas une, qui à la fin se retourne contre nous.
1: J'ai eu honte de moi quand j'ai réalisé que la vie était une fête costumée et que j'y étais avec mon vrai visage.

moment, la caissière dit, on n'a pas question, hein, l'autre insiste. Dans la file, il y a des gens qui commencent à réagir, puis les comédiens, mais les gens ne savent pas que c'est des comédiens. Bon, il y en a un qui dit, ben oui, il a raison, hein, quand même. S'il travaille, il peut avoir ces choses élémentaires. Un autre comédien qui dit, oui, mais quand est-ce que cette file va avancer? C'est un profiteur, ça suffit, hein, qu'on appelle la police et qu'on l'embarque. On lance comme ça des points de vue contradictoires par rapport à un fait très concret et la caisse est bloquée, donc la file grandit, puis il y a des gens qui commencent à arriver, etc., et qui prennent parti. Eux, ils se disent, ils savent pas que c'est du théâtre invisible, donc, et ça amène un grand débat parmi les gens.

0: D'accord. Imaginons que je suis enfermée dans une boîte. Je trouve l'image très amusante. Vous êtes beaucoup à vous adresser à moi. Seriez-vous, vous aussi enfermé dans la boîte ?
1: Alors la prochaine maison, c'est Stéphane. Stéphane habite une maison cossue, emmêlée dans les racines d'un arbre. Et depuis son arbre, elle observe le ciel.
2: D'être seul dans l'univers, c'est pas drôle. Parce que l'univers, est, moi, c'est quelque chose que je suis fasciné. Mais j'ai pas envie d'y aller. Hein. Non, c'est glacial. C'est un monde qui est hors de, de notre vie terrestre, qui est extraordinaire.
0: Aujourd'hui, 15 000 satellites tournent perpétuellement autour de la planète. En plus des satellites opérationnels, plusieurs dizaines de milliers d'objets orbitent autour de la Terre. Le catalogue de suivi de la NASA recense plus de 30 000 objets de taille supérieure à 10 cm.
1: J'ai regardé l'image reconstituée des satellites autour de la Terre. On dirait comme une peau. Une peau de la Terre formée de satellites.
2: La vie est là. Simple et tranquille. Alors il y a la mort qui est toujours dans le coin. Ça me fait pas peur parce que j'ai et puis j'ai pas du tout envie de mourir, mais je sais que ça va m'arriver et ça je le sais tous les jours j'y pense. J'ai été proche de la mort quand j'ai dû m'occuper de quelqu'un qui allait mourir, mais c'était pas moi, mais je l'ai apaisé. Si tu peux partir maintenant, tu peux t'en aller.
1: Et est-ce que ça t'a appris des choses sur toi?
2: Sur moi, peut-être, oui, je sais pas trop. Je m'occupe pas tellement de moi. Il faut savoir être seul, sans être trop solitaire, mais il faut accepter cette possibilité d'être seul, parce que quand on est en action, on réfléchit, mais quand on est vraiment seul, ça peut s'appeler un peu de la pensée. Et encore, la pensée, c'est un grand mot.
1: Le souvenir le plus lointain qui te vient?
2: Quand j'ai appris à marcher, je crois. Je me souviens que je tombais. Souvent.
1: Tu te souviens de la texture du sol?
2: Oui, c'était du gravier.
1: Pas cool de tomber sur du gravier.
2: Non, mais du petit gravier. Petit gravier. Oui, je me souviens, c'est loin. Mais je me souviens des chutes.
1: De quoi es-tu fier?
2: De rien. Sinon que... je me suis débrouillé quand même un peu avec ma vie qui, à un moment, était vraiment pas marrante. Je m'en suis sorti.
1: Avec le temps qui passe, qu'est-ce qui reste?
2: La pensée. Le sentiment. Beaucoup. Quand on devient âgé, vous êtes moins étonné, mais vous êtes plus touché.
1: Selon toi, qu'est-ce qu'il y a, qu'est-ce qu'il y aurait au-delà de la vérité?
2: Je ne sais pas. La seule vérité, c'est qu'on meurt. Ça, oui. Ça, c'est une vérité.

0: Hey, Kicho. Non, j'oubliais la principale note d'espoir, de... Ben, c'est l'éternité, quoi. C'est ça, le truc, de que la mort serve aussi à la vie. Et tu sais que c'est mon but, de partir de cette vie en sachant où je vais. Et donc, de savoir d'où je viens. Peut-être juste oser imaginer vivre sans corps, comme dans un rêve d'envol, de voyage dans l'espace. Enfin voilà, philosophiquement, je t'embrasse, Ticho. Très bonne journée.
1: Voilà, c'était Au-delà vérité, un balado diffusion de Jacques Lemaire, produit par Manon Maître et le Fonds d'aide à la création radiophonique de la Fédération Wallonie-Bruxelles. Avec Nicolas Lemaire, Vassili Klepfisch, Mira Mathieu, Edwin Lavallée, Charlotte Skilati, Françoise Thirionnet, Denetem Touambona, Stéphane Massard, Daniel Hélin, Arlette, Gabriel Ringlet, Michel Skilati, musique, Donald Béteil, chant, Jacques Lemaire et Nicolas Lemaire, voix, Julia Hue et Alberola, mixage, Manel Vedman, produit par Manomètre Film.
2: Bonjour à toutes et à tous. Merci d'avoir écouté la pièce radiophonique Au-delà vérité. Je prends un petit temps ici à l'invitation du voyage radiophonique pour clôturer cette heure de radio. Je vais donc conclure ce voyage radiophonique par de la musique. Celle de mon père, qui toute sa vie a joué du violoncelle, et les chants polyphoniques qu'il m'a appris. Je remercie toutes les personnes qui ont contribué à Au-delà vérité et qui contribuent plus généralement à faire vivre la radio.

finir en musique, aussi pour montrer que si on n'est pas toujours d'accord, on aimera toujours s'accorder et chanter. Au revoir.

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1: Mesdames, messieurs, j'ai la douleur de vous faire part de la disparition de la Cédille, morte des suites d'une longue maladie, le langage SMS. Voici l'histoire de Francois,

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3: Bonjour et bienvenue, 15h TU, 17h ici à Paris, le journal sur RFI.
1: Gilles Moreau.
3: Dans l'actualité, la fermeture annoncée par l'Iran du détroit d'Ormuz, conséquence de la nouvelle flambée de violence avec les États-Unis. Toutefois, l'armée américaine ne remarque rien d'anormal actuellement. Le point dans un instant. Dans ce journal aussi, un peu partout dans le monde, les événements climatiques extrêmes se multiplient. En Inde, la mousson de juillet est tardive et chaotique, nous dira notre correspondant. En Haïti, les gangs armés poursuivent leurs attaques meurtrières dans la commune de Kenskoff et la Coupe du monde de football à l'heure du dernier quart. Au menu la semaine prochaine, France, Espagne et Angleterre, Argentine. Pour commencer cette nouvelle flambée de violence entre l'Iran et les États-Unis, Washington a bombardé des cibles militaires en territoire iranien, près de 140 frappes nocturnes, en réponse aux attaques de Téhéran contre deux navires marchands et à la fermeture du détroit d'Ormuz. Ce matin, Téhéran a riposté aux frappes américaines en s'en prenant à plusieurs pays du Golfe, Qatar, Jordanie, Oman. C'est donc l'Iran qui est à l'origine de cette flambée de violence, la troisième de la semaine. Et cela s'explique par des divisions internes, selon Guillaume Ancel, spécialiste des questions de défense.
4: Il y a une tension très forte entre les ultra-conservateurs du côté des gardiens de la Révolution qui aimeraient bien reprendre le conflit, donc ils vont de provocation en provocation. Et puis de l'autre côté, on voit qu'il y a les négociateurs iraniens qui, eux, font tout pour que surtout on en reste à une discussion et sortir avec un accord. Voilà, le jeu est complexe. Au milieu, il faut rajouter Netanyahou qui essaie de mettre de l'huile sur le feu en expliquant que les Iraniens veulent absolument tuer son ami Donald Trump. Tout ça ne doit pas, comment dire, nous faire oublier que c'est d'abord une négociation entre Américains et Iraniens qui a lieu et qui forcément se passe de manière très tendue. Aujourd'hui, c'est le détroit d'Ormuz qui coince, alors qu'en fait, le cœur de la négociation, c'est le nucléaire iranien. C'est un sujet de tension à l'intérieur du pouvoir iranien. Et c'est un sujet de tension entre les Américains et l'Iran, bien sûr.
3: Analyse de Guillaume Ancel, recueillie par Marine de la Moissonnière. La nuit dernière, les États-Unis ont frappé l'Iran très fort, a commenté Donald Trump. Quant à l'armée américaine, elle assure que le détroit d'Ormuz est ouvert et que la circulation des navires fonctionne normalement, malgré l'annonce iranienne d'une fermeture. Le Qatar a condamné les attaques iraniennes, qualifiées de dangereuses escalades. À propos du Qatar, toujours, on a appris la mort de l'ancien émir Sheikh Ahmad. En 2013, il avait créé la surprise en abdiquant en faveur de son quatrième fils. Sur le plan intérieur, Sheikh Ahmad avait engagé d'importantes réformes de modernisation. Le constat est accablant. Partout sur la planète, les indicateurs de chaleur virent au rouge. 2026 s'annonce comme l'année la plus torride de l'histoire climatique. En France, le troisième épisode de canicule de l'année atteint son pic ce dimanche.

0: Ali.
1: Sadar Bazar, l'immense marché de gros de Delhi, est devenu un lac de boue. Depuis l'entrée de son magasin inondé, ce commerçant constate les dégâts.
2: C'est censé être une route, l'eau devrait s'évacuer. Elle est complètement détruite, les rickshas se renversent.
1: Son voisin, dont la boutique est également submergée.
3: Regardez à quel point cette voiture est enfoncée. Nous devons faire face à d'immenses difficultés. Nous, les commerçants, sommes vraiment désespérés. L'eau s'infiltre dans les magasins, les pertes sont énormes et c'est comme ça chaque année.
1: Mais c'est Bombay qui a été la plus touchée. En 4 jours, la capitale financière de l'Inde a reçu 60% des précipitations d'une mousson entière. Routes inondées, transports paralysés, bâtiments effondrés. Ces dégâts sont révélateurs, selon Sunita Naren, directrice du Centre pour la science et l'environnement.
4: Il faut reconnaître le fait que nos villes ne sont absolument pas préparées au changement climatique.
1: Selon la Banque mondiale, les villes indiennes devront investir 2400 milliards de dollars d'ici à 2050 pour construire des infrastructures capables de résister aux inondations, aux vagues de chaleur et autres effets du changement climatique. Abdullah Erali, New Delhi, RFI.
5: Aux États-Unis, la mort du très influent sénateur Lindsey Graham à l'âge de 71 ans. C'était une figure du Parti républicain, un faucon, partisan d'une ligne dure en politique étrangère. Il s'était d'abord opposé à Donald Trump avant de devenir un allié. L'un des plus grands, dit de lui, le président états-unien. Alors que pour Benjamin Netanyahou, Israël perd l'un de ses plus grands amis. Lindsey Graham soutenait Israël, mais aussi l'Ukraine dans sa guerre contre la Russie. Volodymyr Zelensky se dit profondément attristé. Le président ukrainien qui remanie son gouvernement, un nouveau rôle, de nouvelles fonctions sont promises à Yulia Sviridenko, nommée première ministre l'été dernier, sans plus de précision. Direction maintenant Haïti, précisément la commune de Kenskoff, sur les hauteurs de Pétionville, où les gangs armés poursuivent leurs attaques. Le maire de la commune dénonce une situation devenue insoutenable et il appelle les autorités à reprendre le contrôle de cette région agricole. Écoutez le récit de notre correspondant Peterson Lux.
6: Dans cette région, autrefois paisible, les gangs armés imposent désormais leurs lois et font parler les armes, poussant ainsi les habitants à fuir. Le maire de Kenskoff, Jean Massillon, dénonce une situation qu'il juge alarmante.
7: La commune vit une situation toute particulière où les gangs armés ne cessent de semer la terreur au niveau des sections communales les plus reculées.
6: Le bilan de ces dernières attaques est lourd, poursuit l'édile. Des centaines de familles ont fui leur maison, tandis que d'autres sont toujours sans nouvelles de leurs proches.
7: Les bandits ont tué beaucoup de personnes, ils ont brûlé beaucoup de maisons. Il y a des pères qui ne peuvent pas arrêter de pleurer parce qu'ils ne voient pas leur fils, ils ne voient pas leur fille.
6: Il s'agit d'une énième attaque contre Kenskoff. Le maire exhorte les autorités à prendre des mesures urgentes pour déloger les groupes armés.
7: Nous voudrions que les autorités puissent donner beaucoup plus de moyens et logistiques aux policiers afin qu'ils puissent être en mesure de continuer avec les opérations et pour qu'ils puissent mener ces combats acharnés contre ces gangs armés.
6: Ce n'est pas la première fois que les autorités locales lancent des appels, mais ils restent sans réponse. Pendant ce temps, les gangs continuent de gagner du terrain dans cette commune de près de 65 000 habitants. Peterson Luxama, Port-au-Prince, RFI.
5: En France, l'hommage rendu par Emmanuel Macron à Alfred Dreyfus. Le président a dévoilé une statue sur l'île de la Cité dans le centre de Paris. Ce sont les 120 ans de la reconnaissance de l'innocence du capitaine Dreyfus, officier juif, je vous le rappelle, accusé à tort d'avoir trahi son pays à la fin du 19e siècle. Dans son discours, Emmanuel Macron a réclamé une vigilance de tous les instants face à la résurgence de l'antisémitisme en France. Au Mondial de football, place au dernier carré. On a maintenant le programme complet des demi-finales, un programme de choix. Un mardi soir, l'Espagne défiera la France et le lendemain, l'Angleterre sera opposée à l'Argentine. Les Bleus de Didier Deschamps sont à nouveau la cible de déclarations racistes. Il n'y a pas de Français chez eux, selon l'ancien Premier ministre espagnol Mariano Rajoy. Alors qu'en Argentine, la vice-gouverneure d'une province s'en est pris elle aussi à l'équipe de France. Résultat, elle n'est plus la bienvenue à l'ambassade de France à Buenos Aires. Marine de la Moissonnière.
8: Après la victoire de la France sur le Paraguay, Hebe Casado, vice-gouverneur de la province de Mendoza dans l'ouest de l'Argentine, se lâche sur X. Elle qualifie les Bleus d'équipe africaine sans manière. Je ne supporte pas Mbappé, ajoute-t-elle. Des sarcasmes, rien de plus, se défend l'élu de droite face aux critiques qui affluent. Je ne vois pas en quoi ce que j'ai dit est raciste. Traiter quelqu'un d'Africain, ce n'est

0: pas une insulte. Je ne considère pas les Africains comme des personnes inférieures, insiste-t-elle sur une radio locale. Mais pour le représentant de la France en Argentine, Romain Nadal, le caractère raciste de ses propos ne fait aucun doute. Il a donc déclaré Hebe Casado persona non grata à l'ambassade. L'élu ne sera plus convié aux réunions bilatérales et les équipes de l'ambassade ont interdiction de participer à des événements organisés par la province de Mendoza où elle serait présente. Il n'y a pas de place pour le racisme dans la coopération franco-argentine, martèle Romain Nadal, qui demande à Hebe Casado de retirer ses propos.
1: C'était Marine de la Moissonnière. Enfin en tennis, la fin du tournoi de Wimbledon. Après le sacre hier de la Tchèque Noskova, place à la finale homme qui débute alors qu'il est sur le gazon londonien. Face à face, le numéro 1 mondial Yannick Sinner et l'allemand Alexander Zverev, sacré récemment à Roland-Garros. 17h et bientôt 10 minutes ici à Paris, 2h de moins en temps universel. Très bonne journée sur RFI. À suivre en sol majeur, l'émission de Yasmine Chouaki.
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14: Pour ce mois de juillet 2026, c'est Radio Ondaine à Firminy dans la Loire qui est aux commandes de Aura des Pâquerettes, l'émission qui prend de la hauteur en Auvergne-Rhône-Alpes. Il sera plus question de béton que de pâquerettes aujourd'hui puisque nous vous proposons un sujet autour de la maison de la culture Le Corbusier de Firminy. Il y a 10 ans, le 17 juillet 2016, l'œuvre architecturale de Le Corbusier se voyait inscrite au patrimoine mondial de l'UNESCO, 17 bâtiments au site corbusien à travers le monde, dont la maison de la culture de Firminy, inaugurée en 1965. Vous découvrirez ce lieu par ceux qui l'ont vécu, à l'écoute de deux témoignages issus d'ateliers radio animés par Radio Ondaine avec des premières du lycée Jacob Holzer de Firminy. Une série nommée « Et si les murs de la maison de la culture pouvaient parler ?» Nous la visiterons aussi avec Géraldine Dabrigeon, directrice conservatrice du cycle Corbusier à Firminy, qui nous explique tout d'abord ce qu'est l'inscription à l'UNESCO.
15: Qu'est-ce que c'est l'inscription à l'UNESCO ? Enfin, c'est l'inscription à une série déjà, puisque la Maison de la Culture, c'est pas un seul bâtiment qui est inscrit, mais plusieurs bâtiments qui sont inscrits dans une série autour de l'œuvre de Le Corbusier. Donc aujourd'hui, c'est 17 sites qui ont été inscrits dans le cadre de la série Le Corbusier à l'UNESCO. Et en fait, c'est une reconnaissance d'un patrimoine mondial de l'humanité.
14: Le site Le Corbusier, la Maison de la Culture, en fait partie à Firminy. Juste pour avoir ces précisions-là, pourquoi n'est simplement reconnu dans cet ensemble que la Maison de la Culture et non pas en plus l'église Saint-Pierre et l'unité d'habitation? Cette inscription-là, d'une partie du site, notamment ici à Firminy, c'est pour quelle raison?
15: Alors, la principale raison, c'est que c'est le seul bâtiment qui a été finalisé du vivant de Le Corbusier, alors que les autres bâtiments, concrètement, ont été finalisés par ses collaborateurs, puisqu'en fait, Le Corbusier va mourir fin août 1965. Et qu'à partir de ce moment-là, eh ben, il n'est plus là. Donc c'est ses collaborateurs qui prennent la suite des chantiers, que ce soit le stade, l'unité d'habitation ou l'église. Ça, c'est un premier, je pense que c'est un premier argument qui est important, puisqu'ils estiment que c'est vraiment l'œuvre faite dans son entier. Et puis par rapport au reste, je pense que c'est aussi une œuvre marquante, en fait, puisque c'est la seule maison de la culture qu'il a aussi réalisée. Alors qu'il a réalisé d'autres églises, qu'il a réalisé d'autres unités d'habitation. En tout cas, c'est mon avis. Je pense que voilà, c'est ce qui fait aussi que ce bâtiment est unique et singulier et que l'UNESCO a souhaité aussi le mettre en avant à ce titre-là.
14: une reconnaissance internationale, internationale aussi par ses sites et ce groupe de sites répartis dans le monde entier. Ce sont lesquels ?
15: Oula, je ne vais pas tous vous les citer, mais en tout cas, les 17 sites, ben, on a aussi bien la Villa Le Lac en Suisse, mais on peut aller aussi du côté de Berlin, on peut aller du côté de l'Argentine, voilà. On va dire, au niveau national aussi, on en a quand même pas mal. On a le couvent de la Tourette, on a Pessac, on a la Villa de la Roche, on a la Villa Savoie. Donc, on a quand même pas mal de sites à l'échelle européenne, on va dire. Et puis, quelques sites à l'échelle internationale, dont aussi le musée des Beaux-Arts à Tokyo.
14: Qu'est-ce que ça implique dans les 10 ans qui viennent de passer, cette inscription à l'UNESCO, ici à Firminy, et aussi les liens que vous pouvez avoir entre ces différents sites et ces différentes villes?
15: Alors déjà, on adhère la plupart à l'association des sites Le Corbusier, qui est une association qui regroupe ces 17 sites, mais qui en regroupe d'autres, parce qu'on a été aussi reconnu itinéraire culturel européen, et à ce titre-là, d'autres sites sont venus adhérer à cette association. Donc on va dire qu'on est sur le travail d'une mise en réseau, entre guillemets, avec une personne qui anime cette association des sites, dont le siège est du côté de la chapelle de Ronchamp, que j'ai pas cité tout à l'heure, mais qui fait partie des 17 sites. Et puis ensuite, on a aussi, comme sur l'ensemble des sites, on est rattaché à la fois à la DRAC, au DRAC de nos régions, on va dire. Donc nous, c'est la DRAC Auvergne-Rhône-Alpes, donc la Direction Régionale des Affaires Culturelles. Et on est aussi rattaché à la Direction Régionale des Affaires Culturelles de l'Île-de-France, puisque c'est eux qui pilotent cette série, en fait. C'est un peu technocratique ce que je dis, mais ça veut dire que voilà, on est aussi lié par ça. Pourquoi ? Parce que quand on est reconnu UNESCO, entre guillemets, on a aussi des obligations, dont l'obligation de s'occuper de ce bâtiment, donc de le conserver et de le valoriser. Ce qui explique qu'on a aussi sur le site Le Corbusier et autour de la Maison de la Culture, ce qu'on appelle une zone tampon, en fait. Une zone où on peut pas faire n'importe quoi tout autour, au niveau des abords et bien au-delà. Donc voilà. Et puis chaque année, on a un comité UNESCO, nous, on regroupe l'ensemble des parties prenantes qui sont autour de la Maison de la Culture, où on va faire un bilan, on va regarder aussi le bâtiment, comment il va, s'il se porte bien ou pas, et puis tout ce qu'on fait autour de lui, entre guillemets, toutes les valorisations qu'on peut avoir, aussi bien du côté du site Le Corbusier, mais aussi du service culturel, du bailleur social qui va être à Firminy Vert aussi, mais qui n'est pas très loin de la Maison de la Culture. Enfin voilà, toutes les parties prenantes, en tout cas, qui sont là.
14: Alors justement, en 10 ans, en fait le 10e anniversaire cet été, qu'est-ce qui a changé depuis 2016 ? Qu'est-ce qui est resté figé ? Alors on imagine le site, hein, vous venez de le dire, et le bâti, mais voilà, comment ça a évolué ? Parce que c'est une machine aussi à mettre en route.
15: En tout cas, je pense que l'UNESCO, ça a été un levier, en fait. Voilà, un outil aussi qui a... un levier qui a permis d'avoir aussi une prise de conscience, une volonté politique. Une fois qu'on a une reconnaissance comme ça, ben, qu'est-ce qu'on en fait, quoi ? On a un petit bébé, entre guillemets, qui est dans nos mains. Comment on l'aide à grandir ? Donc, on va dire que pendant les 10 ans, si je fais un peu l'allégorie là-dessus, c'est de se dire... On a essayé d'accompagner en tout cas la Maison de la Culture et le site en général pour gagner en lisibilité, en notoriété, pour pouvoir beaucoup plus le valoriser, donc avoir un programme d'action beaucoup plus important. Essayer aussi de travailler avec l'ensemble des usagers, c'est-à-dire pas seulement avec le public touristique ou culturel qui vient, mais aussi les écoles, les habitants qui vivent ce lieu en fait, donc l'ensemble des usagers. Et leur montrer souvent, parce que quand on vit sur un lieu, on voit pas forcément le patrimoine qui nous entoure. Donc l'idée aussi, c'était d'avoir des enfants, par exemple, les scolaires, qui soient aussi prescripteurs, finalement, aussi, qui portent ce projet. Là, cette année, on a, voilà, si vous allez à la Maison de la Culture et si vous allez devant le hall, vous verrez tout un travail de pixel art qui a été fait avec les enfants et les écoles. Voilà, c'est tout un ensemble de projets. Parce que quand on travaille sur un projet aussi de mise en tourisme, finalement, l'objectif, c'est d'associer l'ensemble des acteurs des sites, dont les habitants, dans les écoles, etc., pour que ça soit porté et qu'il y ait un véritable engagement de l'ensemble des acteurs du territoire.
14: Alors, effectivement, les habitants, vous venez de le dire, ils habitent à côté. Ils voient passer des cars de touristes, des touristes qui peuvent venir aussi d'une manière tout à fait autonome. La difficulté d'intégrer ces publics, ces voisins, quelle est-elle ? Est-ce qu'on parle avec eux tous les jours ? On invite les enfants des écoles ? Mais voilà, est-ce que ce site-là est aussi fréquenté par ses voisins ?
15: Alors, il est fréquenté, je dirais, suivant des actions vraiment ciblées. Je pense que, par exemple, la Maison de la Culture, elle est fréquentée par les écoles quand il y a des spectacles. Cette année, au mois de juin, on a travaillé avec les écoles, avec le service des affaires scolaires de la ville de Firminy, pour travailler sur leur spectacle de fin d'année. Et nous, on s'est agrégé, on va dire, sur ce spectacle de fin d'année où on est venu compter. Donc là, on a été, oui, on a rencontré les parents, on a rencontré les habitants de Firminy à travers ce volet-là. Cette année, on a aussi lancé un patchwork participatif autour de l'UNESCO. Donc à travers cette idée qu'on demandait aux gens du territoire, des habitants de Firminy, des centres sociaux, enfin des acteurs de ce territoire, de tricoter des carrés ou de les crocheter pour ensuite en faire une grande voile qu'on va installer devant l'église. Bien oui, ça c'est pour moi c'est un projet qui va nous permettre peut-être d'attirer le public qu'on n'aurait pas. Vilain gros mot, démocratisation culturelle, en tout cas d'amener les gens à passer la porte ou de s'intéresser à ce site alors qu'ils ne l'auraient pas fait. Donc c'est tout un travail, on va dire, de sensibilisation et de proximité qui se met en place petit à petit. Mais c'est pas facile parce que souvent aussi les gens qui vivent sur le quartier, ils ont d'autres priorités dans leur chemin de vie, entre guillemets. Et la culture, c'est pas toujours une des priorités, surtout quand on est dans ce quartier où parfois c'est dur, les vies sont pas toujours évidentes. Donc à un moment, c'est leur ouvrir une petite fenêtre à des moments et leur permettre ça. Voilà.
14: Alors, cette Maison de la Culture fait partie donc de ce site complet à Firminy. On s'éloigne un peu de l'UNESCO. Hein. C'est aussi moteur de la programmation avec plusieurs fois dans l'année des expositions mises en place, des appels à projets aussi que vous mettez en action avec des designers, avec des artistes. Ce rythme-là, comment il s'est fait sur ces 10 ans et comment il va évoluer?
15: Eh ben ça c'est une bonne question en fait, parce que c'est vrai que quand je suis arrivée moi au moment de la reconnaissance en 2016, il n'y avait pas forcément une ligne de programmation avec une programmation annuelle, donc la volonté était vraiment de développer ça. Donc avec bien sûr ce qui fait le quotidien du site, des visites de sites, mais d'aller au-delà de ces visites de sites traditionnelles entre guillemets, et ça a été aussi la volonté de développer une partie plus événementielle qui passait à la fois par des événements qu'on pouvait créer avec d'autres partenaires, mais aussi à travers par exemple le volet d'exposition temporaire. Donc depuis 10 ans, on a essayé d'évoluer, de trouver aussi notre positionnement. Aujourd'hui, on travaille beaucoup sur ce qu'on appelle l'odyssée sensible. L'idée, c'est d'amener aussi le public vers l'architecture. En tout cas, le public, parfois de non-initiés, on va dire, vers l'architecture, vers le design, vers l'urbanisme, à travers une dimension plus émotionnelle ou plus expérientielle ou plus facile d'accès, qui soit pas forcément une dimension didactique. C'est-à-dire que même si on n'a pas des référents, finalement, on peut vivre des choses, on peut être étonné par ce qu'on voit ou par ce qu'on vit. Voilà. Et donc, c'était aussi cette idée-là. Et petit à petit, les expositions sont aussi rentrées dans ce schéma-là. Ce qui fait qu'on a commencé à lancer des appels à candidature, qu'on a aussi eu la volonté d'être vraiment un laboratoire créatif, entre guillemets, en se disant on va expérimenter des choses, on va faire des expos qui sont des expos qu'on ferait peut-être pas ailleurs, qu'on vient créer sur site, qui sont vraiment propres au site. Et petit à petit, en plus, ce qu'on a vu, c'est que ces expos finalement qu'on crée sur site, on nous les a demandés, on les a installés ailleurs. Donc ça aussi, ça fait partie de la lisibilité, de la notoriété qu'on a pu mettre en œuvre et qui fait qu'à un moment, le site, il s'externalise aussi à l'extérieur et que la dimension UNESCO, elle s'externalise à l'extérieur. Et puis après, la dimension UNESCO, c'est parfois simplement aussi un panneau qu'on a au bord de l'autoroute qui fait que les gens voient ce panneau et qu'ils disent « Ah tiens, si j'allais voir ça, je connais pas, mais je vais voir. » Voilà. Et c'est aussi ça. C'est aussi à travers la politique qu'on a de programmation, c'est aussi d'interroger finalement à la fois sur les questions de société d'aujourd'hui, à travers l'architecture, l'urbanisme, d'inviter au questionnement. C'est-à-dire, ça aussi, je pense que c'est important d'inviter au questionnement. C'est-à-dire qu'on ne s'est pas tout fait. C'est que, voilà, on essaie. On n'est pas une institution muséale. Donc, quand on crée une expo, on n'est pas sur une. Voilà, on a envie à la fois de faire le lien entre passé, présent et avenir, je dirais.
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3: Et si les murs de la Maison de la Culture pouvaient parler ? Qui de mieux pour parler d'un monument que ceux qui l'ont fait vivre ?
4: À l'occasion des 60 ans de la Maison de la Culture de Firmini et des 10 ans de son inscription sur la liste du patrimoine mondial de l'UNESCO, les jeunes Appelous sont allés à la rencontre des témoins de son histoire.
3: Usagers et personnels, d'hier et d'aujourd'hui, artistes, habitants.
5: Ces femmes et ces hommes, qui l'ont parfois connue depuis son inauguration et qui souvent la fréquentent encore, vous dévoilent tous ses secrets de 1965 à aujourd'hui.
3: Ces trois coups annoncent le début d'une pièce de théâtre. D'ailleurs, saviez-vous qu'une des premières options théâtre en France a été créée au lycée Albert Camus à Firmini ? Et que la personne à l'origine de cette option n'est autre que notre invitée, Monique Véraud. Monique Véraud, vous êtes née en 1938, et durant toutes vos carrières de professeur de lettres, vous avez été fidèle à un seul et même établissement, le lycée Albert Camus à Firmini. Impliquée, vous avez participé à la préfiguration de ce qui allait devenir la Maison de la Culture Le Corbusier de Firmini vers 1963-1964.
2: Qu'est-ce que pour vous une Maison de la Culture ?
6: Écoutez, à l'heure actuelle, il y a plusieurs sortes de maisons de la culture. Il y a beaucoup de centres culturels qui se dénomment maisons de la culture. Les maisons de la culture, pendant que je m'occupais de la maison de la culture de Firmini, c'était des maisons de la culture Malraux, on appelait ça. C'est-à-dire que André Malraux, quand il était ministre de la culture du général de Gaulle, a institué un statut particulier pour un certain nombre de centres culturels qu'on a appelés maisons de la culture, les maisons de la culture Malraux, dont Firmini, parce que Claudius Petit, le maire de Firmini de l'époque, était, juste avant d'être maire de Firmini, il était ministre de la reconstruction. Et donc, il connaissait des tas de gens haut placé, dont Malraux, évidemment. Et cette maison de la culture que Claudius Petit avait commandée au Corbusier, elle devait au départ être une maison des jeunes. Et c'est quand Malraux a créé ce statut de maison de la culture, donc financée par l'État, en partie, c'est là que Claudius Petit a dit « bon, ben allez, j'y vais, ce sera une maison de la culture ». Et effectivement, la Maison de la Culture de Firmini a été une Maison de la Culture de Malraux, la plus petite de toutes. C'est-à-dire qu'elle avait un budget qui était un dixième à peine de la moins financée, la moins grosse des autres. Voilà. Le financement, c'était l'État finançait, mais à hauteur de ce que la municipalité donnait d'abord. Le budget final de la Maison de la Culture de Firmini, c'était tout petit. Quoi. Et on a fonctionné quand même comme ça pendant, jusqu'en 1988.
7: Quels étaient les objectifs de la Maison de la Culture à Firmini ?
6: Les objectifs des Maisons de la Culture, c'était toutes les mêmes. C'était dans la suite de ce que Jeanne Laurent avait initié à la Libération, c'est-à-dire en 1945. C'était mettre à la portée de tous la culture d'élite, en somme. À Firmini, le fonctionnement, c'était un fonctionnement d'association. Il y avait un conseil d'administration élu par l'Assemblée générale des adhérents, et une fois par an, il y avait une Assemblée générale avec un représentant du ministère qui venait... Firmini, c'était comme une grande ville, quoi.
7: Quel a été votre rôle au sein de la Maison de la Culture ?
6: Avant même que la Maison de la Culture soit inaugurée en 1965, on avait fait un certain nombre de petites actions culturelles avec la perspective de ce qui se ferait à l'intérieur de la Maison de la Culture. Alors, il y avait du théâtre, de la musique. J'ai participé à cette préparation Et puis, en 1965, donc, elle a été officiellement Maison de la Culture, avec la nomination de deux directeurs. Il y avait deux directeurs, un directeur administratif, Garbi, et un directeur artistique, Philippe Daucher. Ensuite, il y a eu Jean-Christophe de Chicot, qui était un prof de maths musicien. Et ensuite, il y a eu un directeur qui était un homme de théâtre avec une compagnie et qui avait un petit peu accaparé, disons, pour sa pomme, excusez-moi du terme, la Maison de la Culture. Ce qui fait que, au début des années 80, la Maison de la Culture était un peu en crise. Il y avait une baisse de fréquentation et puis, bon, le directeur n'était pas à la hauteur de ce qu'on attendait de lui. Et ben à ce moment-là, j'ai eu un rôle un petit peu différent parce que le président de l'association des adhérents de la Maison de la Culture, Pierre Charton, il y était depuis le début. Il a démissionné et j'ai été élue présidente. Tout de suite après, enfin bon, le directeur dont on n'était pas très content est parti. Nous nous sommes retrouvés sans directeur. Pour nommer un directeur à la Maison de la Culture, il fallait l'aval du ministère, représenté en région par la DRAC, Direction Régionale des Affaires Culturelles, et puis il fallait aussi l'approbation du conseil d'administration. Ce qui m'a valu plusieurs voyages à Paris pour essayer de rencontrer les gens du ministère de la Culture, et il a fallu 2 ans pour qu'on ait un nouveau directeur. C'est-à-dire que pendant 2 ans, en 84, 85, 86, avec Madame Yvonne Beau, qui était institutrice détachée à la Maison de la Culture et qui a fait un énorme boulot, en somme, on faisait la direction aussi, quoi. Et c'était pas drôle. Et puis c'était pas rentable non plus, parce que bon, moi, prof, c'était pas mon boulot d'être directrice d'une Maison de la Culture. Hein. Donc on a fait comme on a pu, on a fait des choses bien. J'ai des grands souvenirs, je dirais, de certaines choses. Le rôdeur d'Enzo Corman, avec un épervier, il avait fallu que j'aille convaincre mon ex-ami Huguette Bouchardot, qui était ministre de l'Environnement à ce moment-là, de nous laisser avoir un vrai faucon. Parce que c'était chasse gardée, c'est le cas de dire. Il fallait une autorisation spéciale du ministère pour avoir un faucon. Et on a eu un faucon. Et Jean-Paul Wenzel, qui jouait le rôdeur, a eu son faucon. Et on a eu un magnifique spectacle avec un vrai faucon. Voilà.
7: Justement, restons dans le théâtre. Vous avez créé l'option théâtre au lycée Albert Camus de Firminy. Avez-vous réussi à créer un lien entre le lycée et la Maison de la Culture ?
6: Ben, forcément. Parce que j'ai créé l'option théâtre au lycée Albert Camus en 1985, c'est-à-dire la première année qu'elles existaient. Il y en avait 18 en tout, dans toute la France. Et comme j'étais à ce moment-là présidente de la Maison de la Culture, c'était tout à fait, je dirais presque naturel, que les répétitions se fassent à la Maison de la Culture, dans la salle de répétition. Et à la fin de l'année, on donnait un spectacle très apprécié par les parents et par les copains aussi des élèves d'Option Théâtre. Et depuis 1985, chaque année, on a continué à avoir le spectacle de l'Option Théâtre tous les mois de juin à la Maison de la Culture.
3: Est-ce important pour les élèves d'aller dans des lieux comme la Maison de la Culture, le Corbusier ? Quelle atmosphère y retrouve-t-on ?
6: Ils aimaient venir y travailler, je parle des élèves d'Option Théâtre. Pour les autres qui venaient simplement au spectacle, les gens aimaient bien la grande salle de la Maison de la Culture parce que là, on y voit clair. Comme c'est en pente, les sièges du rang supérieur est toujours beaucoup plus haut que le rang d'en dessous, ce qui fait que c'est formidable, même pour les gens qui sont petits comme moi. C'est formidable parce qu'on voit toujours la scène impeccablement. La Maison de Firminy, c'était quand même notre nid, notre lieu à tous. Et alors, en 1988, la Maison de la Culture de Firminy a cessé d'être une Maison de la Culture. Le ministère,
2: trouvait que vraiment cette petite chose, les maquisards de la culture, ils nous appelaient, ceux de Firmini. C'était Jacques Lang qui était ministre de la Culture. J'étais allé lui graisser la patte, enfin pas au sens où on l'entend d'habitude, hein, mais enfin essayer de le convaincre, de nous soutenir. Enfin bon, il trouvait que c'était quand même un petit machin qui méritait pas d'être maison de la culture. Et comme depuis 1971, le maire avait changé, c'était plus Claudius Petit, c'était Théo Vialmassa. Et la mairie de Firmini de l'époque ne voyait pas d'un bon œil le statut de la maison de la culture. Elle avait envie de le municipaliser depuis longtemps. En 1988, conjonction des volontés ou des désirs de la municipalité et de l'État, le statut maison de la culture Malraux nous a été enlevé. En novembre 1988. Évidemment, j'ai démissionné de la présidence et la transformation en maison municipale, elle ne s'est plus appelée maison de la culture pendant un certain temps, puis après ils l'ont re-appelée maison de la culture. Mais c'est bien, je ne suis pas contre. Hein. Une maison de la culture, ça fait plaisir d'avoir ça dans sa ville quand même.
7: Si vous deviez choisir un lieu, un objet ou un espace de la maison de la culture, ça serait lequel ?
2: Un espace. Ah, j'aimais bien le foyer, moi. Là, au milieu d'une pièce assez grande, carrée, il y a une cheminée où on peut faire du feu. Et on y faisait du feu, effectivement. Et il y a aussi un bar dans cet espace-là. Et c'est là qu'on se retrouvait généralement après les spectacles avec les artistes. Et puis aussi, on y faisait des réunions de toutes sortes. C'est un espace très sympathique. Mais j'aime tous les espaces de la Maison de la Culture. Un objet, alors là, si, la statue en bois, je ne sais pas si elle y est toujours d'ailleurs, en haut de la rampe, un être humain, mais juste ébauché. C'était de la sculpture moderne. Voilà, mais les objets, à part ça, si, oh si, il y avait un piano sur lequel on jouait, par exemple, Samson François, qui est un pianiste archi-célèbre, archi-connu, et Miguel Ángel Estrella, qui était venu donner un concert et qui a été emprisonné dans les geôles d'une dictature d'Amérique du Sud, où on lui avait cassé les doigts, et il a mis 2 ans à récupérer à peu près, à bien récupérer, et il est revenu à la Maison de la Culture pour donner son premier concert, après cet emprisonnement et cette torture.
3: Merci bien, Madame Monique Véraud, d'avoir accepté notre invitation.
2: C'était un plaisir.
3: Voilà, c'était une émission présentée par les premières unes du lycée Jacob Holzer, avec Léo,
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2: Quand j'étais en première, j'avais encore jamais vu une pièce de théâtre en réalité. Je n'avais jamais entendu un concert. Je n'avais jamais vu une exposition. Tout ça, ça a été des découvertes.
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4: Jean-Michel Leroy est né en 1950 et a toujours résidé à Firminy. Dans son parcours professionnel, il a notamment été professeur et principal au Collège Bénaud. Il a également fondé une association Art, Culture et Foi à l'église Saint-Pierre-le-Corbusier, dont il est encore membre. C'est un lien qu'il a tissé autour de l'œuvre de Le Corbusier, puisque celle-ci partait à la base d'un groupe d'amis qu'il a connu à la Maison de la Culture. Pouvez-vous nous décrire avec vos mots la Maison de la Culture, Le Corbusier ?
2: Alors, la Maison de la Culture, pour moi, comme pour beaucoup de gens, ça ressemble à un navire. C'est une belle structure en béton et c'est en même temps, pour moi, une belle aventure depuis mon adolescence et jusqu'à aujourd'hui.
5: Quelle était votre première expérience dans la Maison de la Culture ?
2: Alors, ma première expérience à la Maison de la Culture, ça a été en 1966-1967. J'étais en classe de première et j'avais la chance d'avoir Pierre Charton, qui était mon prof de français, latin et grec, et qui était aussi président de la Maison de la Culture à cette époque. J'avais également un prof de maths qui s'appelait Jean-Christophe de Chicot. Et à cette époque, il y a eu le lancement de la première saison, puisque ça a été la première saison en 66, et avec la création de ce qui s'appelait Les Oiseaux, une pièce d'Aristophane. Et donc, j'ai vécu au rythme de cette découverte avec l'équipe qu'il y avait à cette époque-là.
5: Et vous étiez adolescent lorsque la Maison de la Culture ouvert ses portes. Qu'est-ce qui existait pour les jeunes de votre âge avant ?
2: Alors, pour les jeunes à cette époque, il y avait très peu de choses, parce que Firminy, au niveau culturel, à cette époque, il y avait 5 cinémas, à l'époque. Il n'y avait aucune maison de jeunes et de la culture. Il y avait 1 ou 2 foyers de jeunes. Et il y avait surtout, pour les plus jeunes, il y avait le patronage. Mais au niveau des ados et des jeunes, proprement dit, il n'y avait pas grand-chose, si ce n'est le sport. Par contre, le sport était très présent et je m'y adonnais avec grand plaisir, en particulier au niveau du handball à l'OCO.
5: Vous dites que la Maison des Cultures a été une chance pour votre génération, un ascenseur social. Est-ce que vous pouvez nous l'expliquer ?
2: Oui, alors ce qui est sans doute surprenant pour vous, c'est de penser que le lycée de Firminy a été créé en 1961. Et donc jusqu'à cette époque, pour les jeunes de Firminy, surtout des gens comme moi qui étaient de milieu ouvrier, puisque moi, mon grand-père était mineur de fonds, illettré, et l'autre travaillait dans les hauts fourneaux à Creuse-aux-Loire, qui s'appelait la CRFL à l'époque. Et donc, le lycée, c'était un objectif qui paraissait bien loin. Seules les familles plus riches pouvaient envoyer leurs enfants sur Saint-Étienne. Et par contre, Eugène Claudius Petit a eu cette grande réussite de créer un lycée à Firminy en 1961. Et donc moi, j'ai pu profiter du lycée de manière complète. J'ai fait toute ma scolarité au lycée qui s'appelait non pas Albert Camus à l'époque, mais le lycée mixte nationalisé de Firminy. Et ça m'a permis, effectivement, comme vous l'avez dit, par rapport à ce que je suis devenu après, c'est quand même, je trouve, très beau. Pour avoir un grand-père illettré et devenir prof de lettres, et puis après principal de collège, je pense que l'illustration de l'ascenseur social, elle passe bien par là.
5: Et que vous a apporté les activités proposées au sein de la Maison de la Culture ? Qu'est-ce que ça vous a appris ?
2: Alors, ce que ça m'a appris, c'est que, quelque part, déjà, ça peut paraître bizarre aujourd'hui, mais quand j'étais en première, j'avais encore jamais vu une pièce de théâtre en réalité. Je n'avais jamais entendu un concert. Je n'avais jamais vu une exposition, parce qu'à Firminy, il n'y avait rien. Et ça a été des découvertes. Et en particulier, je garde un souvenir très fort, comme beaucoup de gens, du spectacle d'ouverture pour l'inauguration de la Maison de la Culture, qui était une pièce de théâtre qui s'appelait « 12 hommes en colère », présentée par la Comédie des Alpes de René Lesage, sur le thème de la justice. Et c'est quelque chose qui est resté pour moi comme éblouissant. Et donc, voilà, après j'ai aussi découvert la musique avec un pianiste comme François Sanson, moi qui n'avais jamais assisté à un concert. Ça a été plein de découvertes comme ça, et c'est quelque chose qui a été génial.
5: À quoi ressemblait cette pièce de théâtre ? Qu'est-ce qui la composait ? Et dans quelle salle est-ce qu'elle était jouée ?
2: cette pièce de théâtre, elle a été jouée dans la salle qui existe toujours aujourd'hui, la seule grande salle de la Maison de la Culture, ce qu'on appelle le grand foyer, qui a cette particularité, contrairement à beaucoup d'autres salles, d'avoir la scène en bas et les spectateurs dans des gradins, voilà, avec un confort qui est limite, mais qui permet d'avoir une vision assez particulière et originale sur le spectacle. Et cette salle, elle est restée aujourd'hui, effectivement, toujours la salle où il se déroule encore des pièces de théâtre ou d'autres manifestations.
6: Pouvez-vous nous raconter l'occupation de la Maison de la Culture le 20 mai 1968 ?
2: Alors, en mai 1968, ben effectivement, quand les événements ont démarré en France et puis se sont propagés, y compris à Firminy, ben j'étais effectivement en terminale à cette époque-là. Et bon, j'avais un certain nombre d'engagements, déjà un peu associatifs, autres. Donc j'étais considéré un peu comme un porte-parole des élèves. Et on est allé à la Maison de la Culture. Il y a eu pendant un certain nombre de jours des assemblées générales qui se sont tenues tous les jours à la Maison de la Culture, avec des débats passionnés, des oppositions entre les différentes tendances qu'il pouvait y avoir dans les élèves. Et ça a été une expérience très forte. Et ce qui m'a beaucoup marqué, c'est que, à la suite de ces événements de mai, j'ai eu le privilège et puis la chance, quelque part, d'avoir été élu et coopté par mes camarades de lycée pour devenir représentant des élèves au conseil d'administration. Et pour la première fois, ça n'existait pas auparavant, au conseil d'administration du lycée, des élèves ont siégé et j'ai fait partie de ceux-là. Ça a été une première dans l'histoire du lycée Albert Camus.
6: En tant que membre de l'éducation nationale dans votre parcours professionnel, quel lien y avait-il entre les collèges, le lycée et la Maison de la Culture ?
2: Alors après, effectivement, dans mon parcours professionnel, quand je suis devenu prof, puis après principal, j'ai essayé de maintenir le lien avec la Maison de la Culture, parce que pour moi, ça me paraissait fondamental. Donc déjà, j'ai incité les élèves à participer, à aller voir les spectacles. Donc chaque fois qu'on a pu, chaque fois qu'il y a eu des animations, des choses proposées par les équipes qui se sont succédées à la tête de la Maison de la Culture, j'ai toujours essayé d'emmener les élèves. De la même manière aussi, ce qui a été une expérience forte pour eux, j'avais, avec un autre collègue, créé un atelier théâtre. Et on essayait de présenter les prestations des élèves en situation réelle dans la grande salle de la Maison de la Culture. On essayait d'avoir une opportunité de trouver un moment libre et on allait présenter ça dans de vraies conditions, ce qui était une belle opération.
6: Quelle vision avez-vous de la Maison de la Culture d'aujourd'hui ?
2: La Maison de la Culture aujourd'hui, je dirais que je suis très partagé. C'est-à-dire qu'à la fois, je souhaite qu'elle continue de vivre, mais j'ai beaucoup de peine quand j'y vais parce que j'y ai passé aussi tellement de temps. On l'a pas évoqué, mais j'y ai passé des heures et des heures en tant que bénévole, où j'y ai fait de la régie, où j'y ai fait de la billetterie, où j'ai tenu le bar, où j'y ai fait du théâtre. Donc pour moi, la Maison de la Culture, c'est un lieu de vie extraordinaire. C'est un lieu où ça bouillonnait. Et aujourd'hui, je trouve que c'est un peu dommage que ça soit essentiellement une espèce de musée, quelque chose d'un peu fossilisé à la gloire de Le Corbusier, même si je suis très accro de Le Corbusier sur plein de points. Mais je trouve dommage qu'on ait perdu la vie et le bouillonnement qu'il y avait et que ce soit simplement un objet de contemplation artistique pour quelques esthètes.
6: Quel changement apporteriez-vous à ce lieu pour retrouver l'ambiance de l'époque ?
2: Le problème, c'est que c'est une question politique et que, au fil des années et tout le temps, Firminy a toujours été marqué par une espèce de bipolarisation excessive au niveau politique qui freine tout et que ce que font les uns est systématiquement décrié par les autres et le lendemain, quand ça change, on fait l'inverse. Donc, il est très dur de trouver quelque chose de commun. C'est ce que je déplore beaucoup. Moi, ce que je souhaiterais, c'est que la Maison de la Culture redevienne effectivement un lieu de vie et que ça retravaille davantage collège, avec les associations aussi bien musicales, théâtrales, ce qui s'est fait par exemple aussi avec le lycée Albert Camus et son club théâtre. Je crois que la chose importante, c'est ça, c'est de redonner vie, c'est que les gens de Firminy aient envie. Vous savez, dans les années 70, le directeur de l'époque, de Chico, on avait mis en place quelque chose de très amusant, parce que c'était déjà le cas, comment faire venir les gens. Et on avait créé une campagne qui s'appelait « Mettez-y les pieds ». Et on avait collé dans tout Firminy des pieds, des autocollants, pour emmener les gens jusqu'à la Maison de la Culture. Et je crois qu'aujourd'hui, c'est toujours vrai. Il faut que les gens puissent y mettre les pieds, mais pour y mettre les pieds, il faut qu'il y ait quelque chose dedans. Il ne faut pas que ce soit une coquille vide. Et donc, ça passe par le lien entre les associations, les scolaires, tout ce qui peut faire du dynamisme dans une ville qui en manque beaucoup.
6: Si vous deviez choisir un lieu, un objet ou un espace de la Maison de la Culture, ce serait lequel ?
2: Oh, sans hésitation, le foyer bar en bas, la cheminée, parce que c'est là que j'ai passé des heures et des heures, des veillées, même des nuits, où, autour du feu, avec un ou deux gars qui prenaient la guitare ou le piano qui était au-dessus, et on chantait, on refaisait le monde, mais j'étais un 68ard, et j'ai bien vieilli depuis.
4: Pouvez-vous nous donner une anecdote précise que personne ne sait sur la Maison de la Culture ?
2: Oh, une anecdote précise. Pour moi, ça serait les rencontres que j'ai faites avec des artistes que j'aurais jamais imaginé côtoyer. Je pense à quelqu'un, bon, même si aujourd'hui on en parle peut-être moins, mais quelqu'un comme Hugo Frey ou comme Grimoul Wright. La tradition voulait qu'à la fin des spectacles, quand on finissait de démonter, après on allait toujours manger une pizza chez Tonio à la Ricamari. Et bah voilà, avoir à 20 ans la chance de faire le manœuvre, certes, dans l'après-midi et dans la soirée pour aider le régisseur ou les entrées, mais après, aller partager le repas avec quelqu'un qui était un artiste de renom à l'époque, à 20 ans, c'est une expérience qu'on n'oublie jamais.
5: Merci Jean-Michel Larroy d'avoir répondu à nos questions.
2: Avec plaisir.
5: C'était Mehdi.
6: Céliana.
4: Noël.
5: Pour une réalisation de la classe de première, hein, au lycée Jacob Holzer, à Firminy.
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3: Merci Monsieur Contini, proviseur, Monsieur Marron, proviseur adjoint, Madame Pujolas, secrétaire générale, les professeurs Louis Brun, Sandrine Charavi du lycée Jacob Holzer de Firminy, au service culture et animation de la ville de Firminy, aux médiatrices culturelles du site Le Corbusier et à tous les témoins.
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0: Dernière étape pour ce numéro du mois de juillet 2026 de Aura des Pâquerettes, l'émission qui prend de la hauteur en Auvergne-Rhône-Alpes. Radio Ondaine et Géraldine Dabrigeon, directrice conservatrice du site Le Corbusier de Firminy, vous invitent à visiter la maison de la culture Le Corbusier.
1: Donc là, on est devant, on va rentrer dans la maison de la culture. On est devant la porte et sur cette porte, je ne sais pas si tu as remarqué, il y a une main. C'est la main oiseau, c'est une main très particulière qu'a dessiné Le Corbusier, qu'on retrouve aussi à Chandigarh. Et cette main, en fait, c'est la main ouverte, c'est celle qu'on tend. Donc quand on est dans une maison de la culture, c'est quand même bien d'avoir une main ouverte et qu'on puisse rentrer et qu'on nous tende la main pour nous dire venez, venez, vous allez voir, il se passe des choses à l'intérieur. Alors, on va aller, si on peut... Il y a un spectacle en cours. Je ne sais pas si on peut y aller.
2: Non, c'est juste la porte qui n'arrête pas de claquer.
1: D'accord. La porte n'arrête pas de claquer parce qu'il fait très chaud aujourd'hui. Et donc, on a ouvert un peu tous les volets de ventilation.
0: Alors, cette porte, elle a une forme quand même plutôt particulière.
1: Elle a une forme très particulière parce qu'elle s'adapte complètement à l'architecture. Elle est dessinée pour cela. Elle a une forme un peu de triangle. Voilà, un peu particulière. Et en fait, elle permet de fermer la salle de spectacle, donc de la rendre complètement opaque, et de l'ouvrir. Et c'est ce qui fait vraiment partie aussi de l'architecture de Le Corbusier, c'est-à-dire c'est toujours plein de petites astuces comme ça, où en fait, on a bien sûr une dimension esthétique, mais aussi une dimension fonctionnelle des choses. Donc rien n'est dessiné au hasard, à la fois dans l'esthétique et à la fois dans la fonction. Donc on voit qu'on est déjà dans la dimension du design. Donc on va rentrer dans cette salle de spectacle, qui au départ n'était pas une salle de spectacle en fait, puisque quand il a commencé à travailler sur le projet, Le Corbusier, quand on l'a mandaté pour faire ce projet de centre de récréation du corps et de l'esprit, donc l'ensemble du site, on lui a dit, ça va être une maison de la culture et de la jeunesse, et lui dit, mais oui, mais j'aimerais bien quand même développer ce qu'on appelle une boîte à miracles. Alors qu'est-ce qu'une boîte à miracles? Alors c'est pas une boîte où on fait des miracles, quoique. C'est une boîte qu'on retrouve aussi sur le toit de l'unité d'habitation à Marseille. C'est une boîte, en fait, qui permet de faire du théâtre. Voilà. Et elle devait être sur ce parking, et puis ça s'est pas fait. Voilà, sur le parking de la Maison de la Culture. Et donc, il a fallu réadapter le bâtiment. Et donc, il est venu retravailler le grand foyer qu'on voit ici en salle de spectacle. Et la particularité de cette salle de spectacle, c'est qu'elle a d'abord une très bonne acoustique. Et puis qu'elle répond aussi, on va dire, au théâtre de l'époque, puisqu'on est dans la période de Jean d'Asté, du renouvellement du théâtre contemporain. Et on revient à un théâtre aussi où on est en vrai contact avec le public. Et donc on a une scène particulière ici, puisqu'en fait, on est en contact direct avec le public, déjà. Et puis les gradins sont très très pentus. Donc en fait, en haut, on est en contre-plongée quand on voit le spectacle. Donc ça... C'est comme dans les arènes, en fait. Donc, il reprend aussi le principe de l'Antiquité. Il aime bien ça. Et on va retrouver ce principe, en fait, entre guillemets, d'auditorium, d'arène, un peu partout dans la Maison de la Culture. Et donc, chaque année, il y a une saison culturelle qui est toujours en place ici, parce que c'est un lieu qui est toujours en usage. Et on peut venir voir des spectacles, à la fois de théâtre, de danse, de musique. Venir en résidence aussi, si on est une compagnie. Donc, c'est plutôt sympa. Et bien maintenant, on va avancer et on va aller dans l'aile nord du bâtiment. Dans l'aile nord du bâtiment, on va arriver surtout sur un lieu que le public ne voit pas, qui est un lieu très important dans une maison de la culture, aujourd'hui qui n'est plus une maison de la jeunesse, mais seulement une maison de la culture. On va rentrer dans les loges. Alors, ce qui est extraordinaire dans ces loges, c'est qu'elles sont très lumineuses, puisqu'on donne en fait sur le stade. On peut voir aussi ce qu'on appelle les pans ondulatoires. Donc, c'est ce système, en fait, c'est pas des huisseries, on va dire, c'est pas des fenêtres comme on a l'habitude de les voir. C'est vraiment comme des petites colonnes, comme ça, qui créent un rythme, qui fait qu'on a une façade qui est rythmée. Et si on se penche vraiment dessus, on peut même y voir une partition, puisque ça a été mis en œuvre aussi en lien avec un grand musicien qui s'appelle Xenakis, qui était aussi architecte et qui a travaillé avec Le Corbusier. Donc c'est cette particularité. On a une vue, comme je disais, sur le stade, assez extraordinaire. Et sur le deuxième plan, on a l'église Saint-Pierre qu'on peut aussi apercevoir, et puis le Grand H, qui est un immeuble aussi qui a été construit dans le quartier de Firminy-Vert. Ce qui est intéressant dans ces loges, c'est qu'on retrouve aussi l'ensemble du mobilier qui a été dessiné par un designer qui s'appelle Pierre Gariche, Prochainement, d'ailleurs, il y aura une exposition à la Cité du Design en fin d'année. Et donc, on a ici la chance d'avoir l'ensemble du mobilier des années 60 qui est encore conservé. Donc, ça veut dire qu'on a vraiment une œuvre dans son entier, ce qui fait qu'aussi, c'est assez exceptionnel de découvrir la Maison de la Culture. Si on continue de côté de l'aile nord, on va arriver vers la salle d'art plastique, qui n'est plus aujourd'hui une salle d'art plastique, mais qui était une salle d'art plastique. Et puis à l'essage, on aura ce qu'on appelle une rue d'exposition. C'est la particularité de Le Corbusier aussi, parce que quand il parle pas de couloir, il parle pas de salle. Là, il parle d'une rue, comme on peut retrouver à l'unité d'habitation. Donc un espace qui a une vocation, qui s'adapte d'ailleurs, comme dans un couloir, et qui peut être un couloir, mais qui peut être aussi un lieu d'exposition. Et donc nous, à la Maison de la Culture, on a aussi cette chance-là de pouvoir découvrir ce qu'on appelle une rue d'exposition, mais j'en dis pas plus, je vous invite à venir la découvrir.
0: Alors il y a aussi ces couleurs, hein, ce vert, ce jaune, ce rouge, ce bleu, que l'on retrouve un peu de partout.
1: Alors Le Corbusier, comme beaucoup d'architectes, a travaillé sur la dimension de l'espace, on va dire, donc rien de neuf là-dessus, mais en plus, lui, il est venu travailler sur ce qu'on appelle la polychromie architecturale. Qu'est-ce que ça veut dire ? Bien grand mot. Ça veut dire qu'il s'est aperçu que la couleur n'était pas que la couleur, en fait, que la couleur avait aussi une vocation, qu'elle pouvait changer l'espace. Et donc lui, quand il a travaillé cette polychromie architecturale, il a commencé avec les villas puristes, donc dans les années 20-30, où il a plutôt travaillé sur des couleurs qui étaient proches du terracotta, voilà, des couleurs assez naturelles, qu'on ne connaît pas forcément dans le grand public, parfois les gens sont étonnés, mais oui, avant de faire ces couleurs très primaires qu'on peut voir dans la Maison de la Culture, il a aussi travaillé sur cette polychromie architecturale, et petit à petit, il est venu travailler comme une gamme de couleurs, il a travaillé même avec Salubra, et il s'est rendu compte que suivant les espaces, suivant où on l'appliquait, on pouvait agrandir ou rétrécir l'espace, on pouvait aussi donner du rythme à l'espace, on pouvait aussi avoir des phénomènes de réverbération de couleurs qui sont assez intéressants. Donc il a ouvert la voie à pas mal de choses à ce niveau-là.
0: On parle ici d'un lieu de vie, d'un lieu de spectacle aussi. Qu'est-ce qui fait qu'aujourd'hui, ce qui a été conçu il y a 60 ans est toujours d'actualité ?
1: Je pense que, en tout cas, dans la mise en espace et dans la façon de l'exploiter, je pense que c'est toujours des espaces qui sont bien adaptés, en fait, encore aujourd'hui, à la pratique culturelle. Donc ça, c'est un point fort quand même, il me semble. Ce qui n'est pas toujours le cas sur le logement, par exemple, parce qu'on a des attentes qui sont un peu différentes en termes de mètres carrés ou d'espace. En tout cas, sur la Maison de la Culture, on a quand même des grands espaces. Donc ça veut dire que quand on fait une scénographie ou quand on met en place quelque chose, on a la lumière qui est là, on travaille dessus, etc. Donc je pense que là-dessus, on répond toujours aux attentes. On a toujours aussi un foyer-bar qu'on va aller découvrir, qui est toujours un lieu ouvert au public. À l'origine, qui était un lieu de convivialité, c'est toujours un lieu de convivialité. Alors aujourd'hui, le bar n'est pas ouvert comme c'était au moment de la mise en ouverture, entre guillemets, de la Maison de la Culture. Mais en tout cas, c'est toujours un lieu où les visiteurs peuvent se poser. Alors, ce qui est étonnant, c'est qu'on a une cheminée, qu'à l'époque, cette cheminée, elle fonctionnait. Aujourd'hui, je vous doutais bien qu'avec les normes et de tout ce que ça engage en termes d'établissement recevant du public, on ne peut plus l'utiliser. Mais en tout cas, c'est aussi symbole de la dimension de ce qu'on appelle le foyer. Le foyer-bar, ça veut dire quoi ? Ça veut dire qu'on est autour du foyer, qu'on se réunit et on est dans une dimension qui était essentielle dans l'ensemble de ces bâtiments qu'ont construit les architectes des années 50, qui était la dimension du vivre ensemble, en fait. Puisqu'on sortait de la guerre et qu'il fallait retrouver un esprit collectif, il fallait redonner cette dimension du vivre ensemble. Et je trouve qu'aujourd'hui, la force de ces bâtiments-là, c'est aussi ça. C'est souvent ce qui nous manque, finalement, aussi dans les lieux d'aujourd'hui. La dimension d'un espace où on peut se retrouver et où on peut être ensemble. Alors, oui, et qui est gratuit, je précise. Et ça, c'est quand même pas rien.
0: Et ça, c'est pas rien. Et donc, cet espace-là, ces lumières, cette vue sur le Grand H, sur le stade, sur l'église Saint-Pierre, et ce foyer ouvert, immense, ouvert.
1: Oui, immense, ouvert, et qui a été pendant longtemps utilisé. On a encore des vieilles photos où on voit la cheminée fonctionnant. Alors aujourd'hui, c'est plus possible. En tout cas, elle est toujours là au centre de la pièce, et c'est un élément marquant, on va dire, de la Maison de la Culture et de son histoire, puisque la Maison de la Culture, ça avait aussi vocation, entre guillemets, à amener la culture en province et à être aussi un lieu de création et un lieu de partage, comme le voulait Malraux. Donc je pense que voilà, on a toujours cette dimension-là, en tout cas à travers cet espace.
0: Alors certains diront que le béton est peut-être trop présent, marque de fabrique de Le Corbusier. Pourquoi ce béton ?
1: Pourquoi ce béton ? Parce qu'il permettait essentiellement de répondre aussi à l'urgence de créer des bâtiments, à loger les gens, puisqu'il fallait les loger rapidement, avec un coût minime, et que le béton permettait de répondre à ça, premièrement. Et puis le béton, il était aussi... entre guillemets maniable, c'est-à-dire qu'on pouvait avoir aussi des portées qui étaient énormes, donc avoir un vocabulaire architectural qu'on n'avait pas l'habitude de voir. Et ça permettait aussi cela, je pense. Ça permettait aussi l'innovation. Quand on le voit, nous, ici, en tout cas, quand on voit ce toit courbe avec ces câbles, effectivement, on a des portées, on a un système autoportant qui fait que ça permet ça. Donc le béton, il a été aussi utilisé pour ça, pour ses vertus techniques, on va dire.
0: Sortir ensuite de la Maison de la Culture pour aller à l'unité d'habitation ou encore à l'église Saint-Pierre.
1: Qu'est-ce qui va nous motiver à sortir ? Ben d'abord d'être face à d'autres programmes architecturaux qui s'inscrivent aussi dans ce quartier, parce que c'est quand même un quartier assez exceptionnel, hein, le quartier de Firmin-Hiver, qui était construit entre les années 50 et les années 70, qui était Grand Prix de l'urbanisme. Et puis pourquoi aller à l'église Saint-Pierre ? Ben, d'une part pour vivre une expérience assez extraordinaire qui est d'y aller vers 11h le matin, rentrer dans la nef et voir ces canons de lumière et ces projections de lumière qui sont sur l'ensemble du socle qui fait plus de 30 mètres. Et puis juste d'ouvrir un peu la voie et voir que le son va résonner pendant 13 secondes. Je trouve que ça, c'est un bon argument pour y aller, non ?
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0: Il ne reste plus qu'à vous inviter à visiter le site Le Corbusier à Firmini, Maison de la Culture, Stade, Église Saint-Pierre ou encore l'unité d'habitation où Radio Ondaine a été créée et donc installée dans ce bâtiment depuis 1981. Au revoir à tous.
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0: RFI, bonjour, 17h en temps universel, bonsoir, 19h ici à Paris.
1: Nicolas Brousse.
0: Les États-Unis ont frappé la nuit dernière l'Iran très fort. Les mots sont de Donald Trump. De fait, plus de 140 frappes contre Téhéran qui a répliqué en ciblant des bases militaires américaines accueillies dans le Golfe. Le président ukrainien annonce un remaniement gouvernemental pour accompagner un changement de stratégie politique, selon ses dires. La première ministre Yulia Skrivenenko, nommée il y a tout juste un an, va être appelée à d'autres fonctions. Le président sud-africain a terminé sa visite officielle en France par un moment mémoriel. Il assistait aux commémorations du 110e anniversaire d'une bataille qui a marqué la Première Guerre mondiale. De nombreux soldats sud-africains y ont laissé la vie. Et puis France-Espagne, c'est l'affiche très attendue d'une des demi-finales de la Coupe du Monde. Que le meilleur gagne et que le racisme perd, décrit l'actuel Premier ministre espagnol après les propos d'un de ses prédécesseurs, Mariano Rajoy. Il évoque dans une tribune une équipe de France de foot, certes de haut niveau, mais je le cite, sans français. Pour la troisième fois de la semaine, Washington a bombardé le territoire iranien. Près de 140 frappes menées la nuit dernière en réponse aux attaques de Téhéran contre deux navires et à l'annonce de la nouvelle fermeture du détroit d'Ormuz. Aujourd'hui, l'Iran riposte et s'en prend à des bases américaines installées dans plusieurs pays de la région. Pays hôtes qui n'ont évidemment pas apprécié. C'est même le moins que l'on puisse dire, Marine de la Moissonnière.
2: Le Qatar et la Jordanie dénoncent une escalade dangereuse. Oman, actuellement en discussion avec Téhéran au sujet de la future gestion du détroit. Trois d'Ormuz condamne l'attaque qui a touché un port du pays et plus précisément des bases d'appui logistique aux porte-avions américains. Le sultanat a convoqué l'ambassadeur d'Iran pour lui faire part de sa profonde consternation face à ces actes irresponsables. Le chef de la diplomatie pakistanaise appelle lui à la désescalade. Il demande aux deux pays de faire preuve de retenue. C'est l'Iran qui est à l'origine de cette nouvelle flambée de violence. Téhéran a tiré sur deux navires marchands qui ne respectaient pas la route maritime tracée par l'Iran dans le détroit d'Ormuz, détroit que le pays a de nouveau fermé. La réponse américaine ne s'est pas fait attendre. 140 frappes contre des cibles militaires, essentiellement dans le sud de l'Iran, des sites de missiles et de drones, des dépôts de munitions et des postes de surveillance côtière notamment. En représailles, l'Iran a donc attaqué des bases américaines dans 5 pays du Golfe et en Jordanie.
0: Marine de la Moissonnière, et on apprend que des projectiles ont touché ce soir des cibles militaire de l'île de Keshm au large de l'Iran, située dans le stratégique détroit d'Ormuz. Et le Koweït, lui, a été visé par des drones. 3 postes frontières et une plateforme pétrolière offshore ont été attaqués. On y revient plus en détail dans nos prochaines éditions. Il rentrait tout juste d'Ukraine, dont il était un soutien indéfectible. Lindsey Graham était aussi un fervent soutien à Israël. L'influent sénateur américain de Caroline du Sud, devenu proche de Donald Trump après des désaccords passés, est mort subitement hier à l'âge de 71 ans suite à une attaque cardiaque. Le président américain salue l'un des plus grands sénateurs qu'il ait connu. En Ukraine, justement, le président Zelensky annonce un remaniement gouvernemental et des changements au sein des services de l'ordre. La première ministre Yulia Skrivenenko, nommée il y a tout juste un an, va être appelée à d'autres fonctions pour accompagner un changement de stratégie politique, selon le chef de l'État. À Kharkiv, notre correspondante Emmanuelle Chaz nous explique les raisons de cette décision.
3: C'est sur les réseaux sociaux que Volodymyr Zelensky a parlé de la nécessité de ce remaniement gouvernemental. Il parle d'une stratégie politique modifiée où chaque axe de la politique étrangère ukrainienne serait supervisé par une personne expérimentée. Volodymyr Zelensky a cité les domaines prioritaires comme la relation avec les États-Unis au moment où le président ukrainien pousse pour l'obtention d'une licence de production des systèmes de défense aérien Patriot sur le sol ukrainien et davantage de coopération en matière de défense ou encore le projet de bouclier antimissile ukrainien Freya soutenu par les Européens, l'adhésion à l'Union Européenne ou encore les relations avec les pays voisins. D'autres grands dossiers justifient selon lui ce remaniement comme la préparation de l'hiver, la nécessité de renforcer la défense ukrainienne le long de la ligne de front et les livraisons d'armes ou encore la reconstruction du pays, des changements qui interviennent

0: du pays où le président sud-africain Cyril Ramaphosa a achevé sa visite officielle par les commémorations des 110 ans de ce que l'on a appelé la bataille de la Somme. En juillet 1916, 3000 soldats sud-africains ont participé au prix de leur vie à ces affrontements devenus historiques entre soldats allemands et français, épaulés par les forces britanniques et leurs alliés du Commonwealth. Envoyé spécial à Longueval, Oriane Gendreau.
1: 10 heures à Longueval, les trottoirs sont couverts de monde, un militaire fait un rappel historique.
2: Il y a maintenant 110 ans, débutée la bataille du Bois d'Alville, elle est considérée comme un des épisodes les plus héroïques et demeure le symbole majeur du sacrifice militaire sud-africain.
1: Cyril Ramaphosa arrive et se dirige vers l'immense mémorial sud-africain à côté du village.
2: Le président de la République d'Afrique du Sud va maintenant être accueilli par M. Roland Bouchel-Blaiseau, préfet de la Somme.
1: Les hymnes des pays retentissent, puis le président prend la parole.
3: Les sacrifices n'ont pas de couleur, le courage n'appartient pas à une seule communauté. Le vrai honneur ne réside pas dans la guerre en elle-même, mais dans le courage, la loyauté et l'humanité.
1: Levée de drapeaux, gerbes de fleurs, la cérémonie dure plus de 4h30. Dans le public, Eric et Sylvie ont du mal à retenir leurs émotions.
4: C'est un peu dur.
5: C'était très émouvant de voir le président avoir un discours aussi politique, aussi fort.
1: Le président a en effet insisté sur le rôle des soldats sud-africains noirs, morts à la guerre puis oubliés. Même ici, seul un nom inscrit sur le mur ne désigne pas un soldat blanc.
0: Envoyé spécial d'RFI, Oriane Gendreau à Longueval. 19h07 à Paris et Madrid, où les propos racistes de l'ex-premier ministre espagnol conservateur, Mariano Rajoy, qui regrette que l'équipe de France ne compte pas de Français dans ses rangs, selon ses termes, ont également surpris le gouvernement de Pedro Sanchez. De nature normalement plutôt discrète, Mariano Rajoy vient de susciter une polémique en s'exprimant dans les colonnes du quotidien en ligne El Debate. Suite à la victoire de l'équipe de football espagnole sur la sélection belge, l'équipe de foot espagnol qui retrouvera les Bleus jeudi. Diane Cambon, vous êtes à Madrid, mais donc quelle mouche raciste a piqué Mariano Rajoy ?
6: Pour quelqu'un qui assure ne pas connaître grand-chose au foot, son analyse sur l'équipe de France n'est pas passée inaperçue. L'ex-président du gouvernement espagnol, Mariano Rajoy, a reconnu que l'équipe des Bleus dispose d'un effectif de très haut niveau, avant d'ajouter cette courte réflexion, je cite « Cela dit, elle ne compte aucun joueur français ». Après le tollé provoqué par ses propos en France, le chef du gouvernement espagnol, Pedro Sanchez, s'est fendu d'un message sur le réseau X. Je cite « Il y en a qui mesurent encore l'appartenance par le nom de famille, le lieu de naissance ou la couleur de la peau. D'autres la mesurent par l'attachement à un pays et la volonté d'y contribuer. » Alors que le Parti populaire auquel appartient Mariano Rajoy n'a fait aucun commentaire sur la polémique, le leader socialiste reproche à l'ancien chef de l'exécutif de déshonorer l'Espagne avec, je cite, « des déclarations xénophobes ». Pedro Sanchez a fait également référence à la rencontre sportive de mardi prochain entre l'équipe d'Espagne et la France en écrivant que le meilleur gagne et que le racisme perde. Diane Cambon, Madrid, RFI.
0: France-Espagne, le match en effet c'est bien mardi prochain et ce sera à suivre en direct sur les antennes africaines d'RFI ou pour le reste du monde sur notre site internet rfi.fr. Le Sénégal, lui, n'a pas dépassé les 16e de finale, performance jugée décevante. Résultat, Pape Thiaw n'aura pas survécu en tant que sélectionneur à la Coupe du Monde de football. La fédération sénégalaise annonce son limogeage, décision prise la nuit dernière, malgré la prestation de l'équipe à la CAN, Afrique Soir première édition à 18h30, heure de Dakar. Mathieu Van Der Poel remporte la 9e étape du Tour de France cycliste, étape raccourcie pour cause de canicule. Elle atteint en ce moment son pic en France, à tel point que des réacteurs nucléaires, 3 d'entre eux sont arrêtés, 8 tournent à puissance réduite en vue de limiter les dégâts sur les écosystèmes aquatiques provoqués par la chaleur de l'eau rejetée par ces centrales. À l'autre bout du monde, autre conséquence du dérèglement climatique, la Chine continentale a connu la tempête la plus puissante depuis le début de l'année. Bavi a déversé des trombes d'eau accompagnées de rafales de vent à plus de 145 km/h. Je vous rappelle l'information qui est tombée au cours de cette édition, des attaques dans le détroit d'Hormuz et au Koweït.
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0: chemin de traverse, je vous emmène au large de la côte vendéenne sur une petite île pleine de charme et de tradition. Île dont nous allons au fil des rencontres découvrir différentes facettes. Bonjour et bienvenue sur l'île de Noirmoutier en Vendée, ambiance maritime et salée, au rendez-vous. Par rapport à notre précédent rendez-vous, nous sommes toujours à Noirmoutier en île où avec notre guide Anne-Marie Marie, nous terminons la visite de la ville par la découverte de l'église Saint-Philbert. Mais avant qu'Anne-Marie, par l'intermédiaire des vitraux, nous conte le cheminement du corps du moine Philbert, un petit commentaire d'une personne suivant la visite en rapport avec l'église.
1: J'ai été baptisée, j'ai fait ma communion, je me suis mariée là. Et elle me dit, ton dernier tour, est-ce qu'il sera là? Je dis, ben, je sais pas, j'habite l'Herbaudière, alors je sais pas. Eh ben, je vais demander à être enterrée à l'église de Normandie.
2: Mais voilà, comme ça...
1: Ça bouclera.
2: Ça terminera la boucle.
1: La boucle sera fermée. Mais voilà. Oui, tu vois, tu m'as donné une idée, je vais le marquer sur mon testament.
3: Dans les vitraux, on représente un endroit où est passé le moine Philbert, ou de son vivant ou après sa mort. Lorsque les moines ont quitté Noirmoutier, ils sont partis avec le corps de Philbert, le fondateur du monastère. Il est arrivé en 674 sur l'île et il a dû décéder vers 685. Et les Vikings sont arrivés dans les années entre 835-840. Donc il était enterré dans la crypte du monastère de l'époque. Donc les moines sont partis avec le corps du fondateur du monastère de Noirmoutier et ils l'ont transporté jusqu'à Saint-Philbert de Grandlieu, après Cuneau, sur les bords de la Loire, avant Saumur et Tournu. Alors ils sont partis de Noirmoutier avec le sarcophage du moine Philbert qui était en granit et qui pesait plus d'une tonne. Et ils l'ont transporté jusqu'à Saint-Philbert de Grandlieu. Ils ont laissé le sarcophage de granit dans l'abbatiale de Saint-Philbert de Grandlieu. Très belle abbatiale qui est d'époque carolingienne, quand même, donc très très vieille abbatiale, donc près de Nantes, hein, Saint-Philbert de Grandlieu. Quand ils sont repartis, ils ont mis les restes de Saint-Philbert dans un sac en cuir pour le transporter jusqu'à Cuneau, puis après à Tournu. Il n'est pas revenu ici, non, on ne l'a pas ramené sur l'île, mais il y a des reliques dans la crypte. Nous avons une côte et une vertèbre de Saint-Philbert. Alors cette église a été édifiée à l'emplacement du deuxième monastère bénédictin. Donc voilà que c'est le seul pan de mur qui reste de la reconstruction du monastère au XIe siècle par les moines, quand ils sont revenus de... Enfin, quand Tournu a renvoyé des moines sur Noirmoutier pour refonder un monastère.
4: Oui,
3: entre le XIe et le XIVe siècle, le monastère de Noirmoutier était un prieuré qui dépendait de Tournu. Voilà ce qui reste, hein, ces deux arcs. On a rassemblé ici des enfeux. Donc des enfeux, ce sont des pierres tombales, puisque dans les monastères, les moines étaient enterrés souvent dans les cloîtres. Donc il y avait des pierres tombales. Donc on a rassemblé des enfeux qui ont été retrouvés, une petite colonne romane, vous voyez, quelques chapiteaux romans. Tout ça, ça a été rassemblé dans c'est vraiment la partie qui date de la construction du monastère du XIe et la crypte qui date également de la reconstruction du monastère du XIe siècle. Donc on va descendre voir la crypte. Attention à vos têtes pour les grands. La marche est grande, là, faites attention la première.
5: Oui, il y a des poignées. On va se tenir.

0: Donc voilà, cette crypte romane du XIe. Alors vous avez une plaque avec une inscription où le cœur du Très-Haut et puissant Seigneur Messire François de la Trémouille, Marquis de Noirmoutier, qui est décédé en 1608. Vous avez le reliquaire avec les reliques de Saint-Philbert. Et ce monument ici, qui est important, qui s'appelle un cénotaphe. Un cénotaphe, c'est un monument funéraire qui indique l'emplacement d'un tombeau, mais il n'y a pas de corps. En fait, il indique l'emplacement où se trouvait le sarcophage de Saint-Philbert. Quand les moines sont revenus au XIe, ils ont construit ce cénotaphe pour indiquer l'endroit où se trouvait le sarcophage de Philbert, tout simplement. Alors on voit qu'il est du XIe parce qu'il a sur le sommet une croix, ce que l'on appelle une croix pâtée, qui date vraiment de cette époque.
1: On dit qu'on pense en dessous, oui, alors, c'est un porte-bonheur.
0: Et qu'éventuellement on trouve un mari dans l'année.
2: Oui. Voilà, arrête.
3: J'ai rêvé que tu te mariais en plus. Il y a trois jours.
0: Bon, en plus, Christine a rêvé que tu te mariais, alors c'est...
1: You get pass.
2: Tu es capable de le faire.
0: Vas-y,
3: je vais te suivre. Je vais te suivre.
2: Je vais te suivre. Marie-toi.
3: Ah, c'est un porte-bonheur.
0: Faire à suivre, je ne sais pas si Huguette trouvera un mari dans la mer. Donc voilà pour cette très belle crypte romane. Alors ici vous avez le retable de Sainte-Anne. Donc sur le tableau principal, vous avez la Vierge Marie avec sa mère Anne et son père Joachim. Ils ont 20 ans d'écart à peu près, ces deux retables. Il est un petit peu moins chargé quand même, celui-ci.
4: Oui, enfin oui.
0: Donc voilà les deux retables de l'église de Noirmoutier. Alors, on va aller voir la maquette qui est dans le fond de l'église. Alors ici, vous avez une très belle maquette de bateau. C'est une frégate de guerre. Vous voyez qu'il y a pas mal de canons. Donc cette frégate a été offerte par les Jacobsen de la paroisse de Noirmoutier. Le père du premier Jacobsen qui est venu dans l'île était donc un corsaire. C'était un compagnon de Jean Bar, le fameux corsaire de Dunkerque. C'est pour ça que le bar sur la place s'appelle le Jean Bar. C'est par rapport toujours à l'histoire des Jacobsen.
4: D'accord.
0: Et donc il naviguait sur un navire corsaire. Donc c'est la maquette d'un bateau sur lequel il a commandé le père du premier Jacobsen qui est venu dans l'île.
4: D'accord.
0: Qui s'appelle, bien sûr, cette maquette, on l'a baptisée le Saint-Philbert.
5: Ah oui.
0: Et là, vous avez un très beau tableau aussi qui représente une pêche miraculeuse qui a été donnée par l'empereur Napoléon III, 1855, à la paroisse de Noirmoutier pour remercier les Noirmoutrins d'un fait d'armes. Les Noirmoutrins avaient appréhendé un navire anglais qui croisait au large de l'Herbaudière et fait prisonnier l'équipage. Et le bateau. Donc pour les féliciter, l'empereur a fait offrir cette reproduction d'une pêche miraculeuse dont l'original est au Louvre, à Paris. Il ne nous a pas offert l'original, c'est un petit peu dommage. Mais... Alors nous allons continuer à contourner le château un petit peu.
6: Donc là, on va vers quel quartier ?
0: Alors là, on va vers le quartier du Grand Four, parce qu'il y a eu dans ce quartier un four construit, vous savez, par les seigneurs, ce qu'on appelait les fours banaux, où les gens faisaient cuire du pain ou autre et payaient une redevance aux seigneurs. Donc le quartier du Grand Four. Alors on va prendre la rue qui est où il y a le vélo noir. Vous voyez un panneau à droite là-bas, c'est marqué le vélo noir.
6: Oui.
0: La rue du Vieil Hôpital. C'est un quartier, maintenant le quartier du Grand Four, il y a pas mal de restaurants, de quelques magasins. Alors le Casse-Poil, c'est un petit restaurant que je ne sais pas. Alors le Casse-Poil en patois, c'est un endroit où les gens se réunissent pour parler. Plusieurs personnes, souvent des anciens. un lieu de rencontre pour discuter de tout et de rien, quoi. Alors ici, vous avez une très belle maison. Là aussi, une maison notable hein, de la fin du 18e, à peu près vers les années 1770. Alors une des caractéristiques de cette maison qui est rare sur l'île, c'est que c'est une maison sur deux niveaux, deux étages. Cette maison, la maison Bévier. Là aussi, c'est un quartier qui a... vieux quartier de Noirmoutier avec quelques maisons anciennes. Les plus anciennes datent de la fin du 16e. Très sympa cette petite rue là.
5: Ah oui, c'est adorable ça.
0: Ah oui.
5: C'est adorable de se promener ici.
0: Alors voilà, donc ici, je voulais vous montrer cette maison aussi, la maison des douanes, qui vient d'être la maison qui est recouverte de lierre, là, vous voyez. Et c'est dans cette maison que l'on avait caché le général Delbé. Alors on va prendre la rue du Marabout. On retrouve toujours nos pierres, nos murs en pierre de l'Est. Alors pourquoi Marabout par rapport à... Il n'y a pas eu de sorcier hein, dans le coin que l'on appelait des marabouts, mais un oiseau qui a été ramené par les marins. Un marabout, oui. Alors là, vous avez l'emblème de la Vendée, ah ouais, le double cœur, avec la couronne et la croix. Donc c'était l'emblème de la Vendée royaliste, hein, et catholique et royale. Donc le double cœur, c'est le cœur normalement de Jésus et de Marie entrelacés, la couronne pour le roi et la croix pour la religion. Voilà l'emblème de la Vendée. Alors maintenant, c'est toujours un peu le même emblème, mais stylisé. Et on termine cette visite sur la place de la mairie de Noirmoutier. Donc on va traverser là. On va se mettre au milieu. On va se mettre près du puits. L'hôtel de ville qui date du 18e et la maison attenante qui était la maison du Bois Catu, du nom de son propriétaire, premier propriétaire. Hein. Donc 18e. Et cette maison a été aménagée, une partie de cette maison a été aménagée en hôtel de ville juste après la Révolution en fait. Et l'office de tourisme qui est aménagé dans les écuries de l'hôtel Jacobsen. Cette grande demeure qui est sur la place du château, qui fait après toute la rue là, du général Passaga. Et l'office est aménagé dans les anciennes écuries des Jacobsen. Et nous revoilà à notre point de départ sur la place d'Armes. Donc là, je voulais vous montrer cette maison. Oui, de la... Là, c'est de fin du 18e avec sa particularité, c'est son portail un petit peu à l'antique.
7: Ouais. Puis le petit jardinet devant.
0: Puis le petit jardinet devant, oui. Alors ce petit tour de Noirmoutier se termine à nouveau sur la place d'Armes. J'espère que ça vous aura intéressé.
6: C'est un petit tour. Très intéressant.
0: Ça permet de montrer les maisons les plus anciennes du centre-ville.
1: Oui, mais c'était très bien. Ouais.
0: Parce qu'il y en a d'autres. Hein. Après, quand on prend la rue qui va vers la rue de Bourgneuf, là, il y a aussi des belles maisons. Voilà, cher monsieur.
6: Merci bien.
0: Bien, mais on se voit demain.
6: Demain 10h.
0: 10h au Gouas.
6: Au Gouas.
0: Alors, il faut venir un petit peu avant 10h pour stationner surtout.
6: D'accord.
0: Trouver de la place, parce qu'il y a la grande marée en plus. Ouais. Il va y avoir du monde. Ouais.
8: Avant de se retrouver le lendemain au passage du Gouas, et pour vous lors d'un prochain rendez-vous, nous allons finir la journée et cette émission par un petit tour à la plage des Dames, au bois de la Chaise.
6: Bonjour.
9: Bien, mais à quoi?
7: une à la chantilly et une au sucre.
9: Une cause de chose ?
7: Non.
9: Et ça fera 5 euros.
10: Merci madame. Y a-t-il des personnes qui n'ont pas commandé ?
11: Oui, aussi.
10: Bonjour.
11: Bonjour, deux gaufres au sucre s'il vous plaît et des chichis.
10: Combien ?
11: 6. Ça te suffit, chichis ? 6. Oui.
10: Eh bien, ça me fera 6 euros. Et le ticket pour les chichis ? Pour faire la queue derrière les jeunes.
12: Ah, putain !
10: Ne vous inquiétez pas, ils sont 4 pour... Il y a que 4 tickets, là.
11: Ah bon, ça va.
10: Faut pas paniquer.
13: Tiens, chérie, va faire la queue.
10: Oui, oui, oui.
8: Nous laissons à la plage le temps de manger vos chichis ou votre gaufre et nous vous donnons rendez-vous lors de notre prochaine émission sur le Marais, en soirée de cette belle journée d'été. 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

0: Bonsoir, bienvenue dans l'émission Du miel dans les oreilles, présentée par Fred et Maria. Bonsoir Fred.
1: Bonsoir Maria, ravi de vous retrouver sur RDIWA ce dimanche soir à 22h, le rendez-vous habituel du miel dans les oreilles. On vous rappelle que vous pouvez écouter toutes nos émissions en podcast sur le site de la radio rdwa.fr dans les émissions thématiques. Et là, vous trouverez toutes nos lectures et aussi nos commentaires, nos petits cafés littéraires, une présentation des auteurs et des autrices, enfin tout ce qui nourrit cette émission. Alors, cette semaine, c'est la dernière d'une série de trois émissions où Maria, tu nous as présenté l'œuvre de Chloé Delhomme, Mes bien chères sœurs.
0: Chloé Delhomme, donc, que je vous ai présenté lors de la première et de la deuxième émission. Je suis revenue sur les quatre premiers chapitres que nous avons parcourus ensemble. Et dans cette dernière émission, je vais vous lire deux chapitres. Le premier va parler de la quatrième vague du féminisme et donc revenir sur l'histoire de la première, de la deuxième et de la troisième. Petit court rattrapage d'histoire. Et un dernier chapitre, moi qui m'a beaucoup ému, puisque Chloé Delhomme a choisi de ne pas avoir d'enfant. Et va nous expliquer dans ce dernier chapitre pourquoi elle a choisi de ne pas avoir d'enfant. Et revenir un petit peu sur cette idée préconçue qu'une femme n'est accomplie que si elle est devenue mère. Et je suis bien placée pour vous dire que ce n'est pas le cas.
1: On va écouter ça avec grand plaisir. Et puis ensuite, on se retrouvera pour le café littéraire à la fin de l'émission où on discutera, Maria et moi, de ce texte.
0: Voilà, donc là, c'est le moment où Fred sera peut-être un peu mal à l'aise.
1: Pas du tout.
0: Pas du tout. Et donc, je reconnais qu'on a commencé fort avec un texte très politique pour la première émission où c'est Maria qui a choisi un livre. Donc j'espère que je ne vous aurai pas traumatisé et que vous reviendrez la semaine prochaine.
2: Les mecs, c'est très simple. Au début, tu leur donnes beaucoup. Mais vraiment beaucoup. Et quand ils s'attachent, tu leur donnes plus rien. Tu les tiens par les couilles. Et là, tu serres.
0: Bienvenue à la quatrième vague. La première vague féministe est celle ayant permis le droit de vote et l'égalité juridique. Ce sont les actives suffragettes et le féminisme du mouvement ouvrier, fin 19e, milieu 20e. Les vagues se creusent dans les sillons des révolutions industrielles. La deuxième vague déferle au milieu des années 60 et pendant les années 70. L'égalité est revendiquée et le droit de disposer de son corps. Ce sont nos aïeules du MLF, la femme du soldat inconnu, le manifeste des 343 salopes. Le droit à l'avortement libre, le féminisme matérialiste, le féminisme essentialiste. Féminisme s'écrit au pluriel. La troisième vague féministe est arc-en-ciel, partie des États-Unis dans le milieu des années 80. Militante issue de groupes minoritaires, intersectionnalisme, visibilisation des minorités ethnoculturelles, questions de genre, théorie queer. C'est elle qui a su déconstruire en ses fondements le patriarcat en s'attaquant entre autres à la binarité. La troisième vague est activiste, politique et organisée. Dès l'apparition d'Internet, la troisième vague s'y est déployée. Des initiatives individuelles et collectives, des sites, des blogs, transmission de savoir, études, index, lexique, matrimoine, connaissances, expériences personnelles, recherche et création militante, collectifs artistiques, politiques, États-Unis et Canada, courant queer, cyberféminisme, Donna Haraway, manifeste, code, théorie, encore et encore théorie. La quatrième vague féministe est violette, c'est une couleur de suffragette. Majorité visible, jusqu'ici silencieuse, le sexisme ordinaire, une lutte de chaque instant. Elle utilise les technologies numériques et les réseaux sociaux comme outils et comme armes. Reprise quotidienne des informations et chiffres relatifs aux inégalités, aux violences faites aux femmes, création de hashtags qui virent au raz-de-marée. La quatrième vague va de pair avec l'émergence d'un journalisme féministe, une génération soucieuse de transmettre au public ce qu'il aime garder caché. Assassinat n'est pas juste, drame conjugal. Au pays du fromage, une famille sur cinq est touchée par l'inceste. Uxoricide n'est pas... Il était fou d'amour.

c'est 2010. Parce que 2010, c'est Paita Schneck, témoignage de harcèlement sexiste dans l'espace public. Le hashtag est lancé par Anaïs Bourdet. La matière et la manière dont les femmes sont perçues et traitées dans l'espace public devient irrémédiablement visible. Les médias s'en emparent, le sujet se fait sociétal. Dans la foulée, Oser le féminisme ouvre videmeuf.fr, des anecdotes pour dénoncer les inégalités femmes-hommes qui persistent dans notre société. Le féminisme 2.0, c'est celui des réseaux sociaux. Des amis inconnus, une communauté de femmes, un féminisme frontal, une puissance effective et une alternative nouvelle génération. La parole, libérée, circule. Visible et solidaire, des milliers de lèvres s'entrouvrent, un roulis de gerçures. Le silence amputé, la gangrène se dévoile et partout se répand l'évidence d'en finir avec les traditions du monde selon Priap. La perception de la femme, comme plein de trucs sauf autrui, l'habitude d'oublier que cet être vivant n'est plus domestiqué, que son corps lui appartient plus que jamais. La redéfinition de l'intégrité physique, le concept de consentement expliqué à Toto, le seuil de tolérance syndiqué de la lourdeur. En France, dans le texte, appeler un chat et ne plus se mordre la langue. Ceci n'est pas une pipe, car c'est seulement un viol. Cette donnée est nouvelle, hors des circuits balisés et parfois balisants du militantisme, l'équivalent de la rue, mais derrière les écrans. La solidarité des femmes dans l'espace numérique est spontanée, immédiate. La parole de celles qui s'y présentent et s'y confient comme victimes n'est que rarement remise en question. Un pacte de confiance entre amis inconnus, l'effet du like, du retweet, du partage, dans un geste d'empathie, d'adhésion, peut influencer. Mais j'y vois surtout l'émergence de la sororité comme principe actif. La parole des victimes est crue, a priori, parce que les liens entre femmes sont ceux d'une communauté de sœurs. Mettre en doute cette parole ne peut leur venir à l'esprit. Il faut être hors du cercle pour guetter les accents de la mythomanie ou une manipulation. Il faut être hors du cercle, acteur ou spectateur, aveugle, mais pas victime. La quatrième vague du féminisme renoue avec des enjeux et des revendications héritées de la deuxième vague. Le MLF n'est pas très loin. Peut-être est-elle moins politisée. La base, Madame Michu, j'y reviens, Madame Michu, un peu perdue à la lecture de Judith Butler. Elle n'a rien contre les questions de genre, si ça peut lui permettre d'être payée comme un homme et de ne plus se faire reluquer les cuisses au bureau. Bien qu'il s'agisse du corps, que l'on parle de son corps, biais, l'écrit, clavier, écran, le corps n'est pas en jeu quand il prend la parole. Le corps n'est pas scruté pendant que les mots disent ce qui a été vécu, ce qui a été ressenti. L'apparence non jugée. La parole est plus libre qu'elle ne l'a jamais été. La parole de la femme a enfin de la valeur. Le patriarcat en France, son avenir se dessine dès les jardins d'enfants, où de grands yeux s'étonnent. Il paraîtrait qu'avant, les Noirs étaient des esclaves et les Algériens, c'était des crouilles. Les mamans, elles étaient à la cuisine. Les papas, ils étaient jamais là. Le portable, Internet, les tablettes, ça n'existait même pas. Mais le pire, c'est qu'avant, quand t'étais un garçon, t'étais obligé d'aimer les voitures et de te marier avec une fille. Et quand t'étais une fille, avant, tu ne pouvais pas te marier avec une fille. Mais par contre, ton mari avait le droit de te frapper. Conditions féminines, par un renouvellement, pas que de la garde-robe, nouvelle génération. Je vous écris comme je vis, porté par la quatrième vague. Le patriarcat panique. Les derniers virilistes sont à court d'arguments. Féminisme 2.0. Sur les réseaux, elles sont légion, des hystériques, pas que des gauchistes, mais qui l'ont sûrement bien cherché. Des paranoïaques sans humour, dans le métro, elles piquent des crises. Au bureau, elles ne font plus la bise, des lesbiennes, des effarouchées, alors que la gaudriole, c'est dans l'esprit français. Du côté des conservateurs, il est également reproché aux sorcières de pratiquer l'inquisition. Licenciée pour sexisme, une nouvelle victime de l'inquisition féminisme. Titre Le Figaro. La notion de délation est dans le pays soulevé, les médias s'interrogent. Les porcs doivent être punis et ne pas recommencer. Pour autant, balancer, se mettre à table, c'est limite. Pourtant, le débat est dévié. Au menu, plus de porcs, mais une sympathique polémique intellectuelle et sa farandole d'experts. Balancer, c'est limite. La mémoire collective a du mal à gérer le cimetière aux souvenirs, la pénombre nationale. Balancer, dénoncer, signaler, indiquer, rapporter, livrer. Si les ricains n'étaient pas là, vous seriez tous en Germanie. Papy fait de la résistance. Balancer, annoncer, livrer. Gestapo, 30 minutes, j'écoute. Dénoncer n'est pas bien. Ça fait penser aux juifs. Le harcèlement sexuel, c'est quand même pas Auschwitz. Faut penser à se calmer. En plus, il y en a ras-le-bol de ces féminazis. Sans compter que le cochon, c'est un être vivant, drôlement intelligent et qui ne viole jamais personne. Balancer, ce n'est pas bien. Et le mot porc,

0: pose problème. Le patriarcat panique. Son royaume, chaque jour, rétrécit sous la pluie de ses propres abus. C'est le choc en retour, une sorte d'anticyclone. La notion de consentement balaie tout argument. La parole se libère et la peur change de camp. La délation, en France, à la libération, des femmes étaient tondues. La colère se libère, mais la violence change de camp. La force de la quatrième vague, c'est la sororité. Mais comment conserver ce lien dans le réel? Comment l'activer? La quatrième révolution industrielle rend les hommes et les femmes égaux face au chômage. Pour autant, ce sont toujours les femmes qui sont les plus précaires. Les rapports et les liens entre femmes sont conditionnés par le patriarcat, mais aussi par leurs propres réflexes, car la rivalité semble être du matrimoine le seul élément visible. La mamatronne existe autant que le papatron, et le plafond de verre s'est maintenu jusqu'ici grâce à elle, mamatronne et ogresse satisfaite de la vue. La sororité est le mot-clé. La fin des rapports verticaux, ce penser sœur modifie tout. Pour cela, changer l'angle d'approche, sans redouter les regards portés sur nos assauts, des sorcières et des meutes, bien sûr, pour non, légion. Par la sororité, rien ne sera épargné, car les femmes vivent partout, résolues et nombreuses, dangereuses puisqu'unies. La devise de la République n'est plus appliquée dans ce pays. Les femmes n'ont jamais vraiment été libres, l'égalité est morte, et la fraternité n'a de sens que dans les livres. L'État ne fait plus son devoir et le gouvernement engage les citoyens à devenir de leur vie les auto-entrepreneurs. Chaque mesure concrète, réellement applicable, extrêmement peu de crédit, énormément de com, l'écart salarial qui persiste, une femme sur 10 qui se fait violer. Maintenant, tout le monde est au courant, néanmoins, question. Que se passe-t-il? Libérer, invoquer, canaliser, afficher, exposer, exhiber la parole des femmes dans l'espace public permet de masquer l'absence d'action. Après l'âge d'or du dire c'est faire, voici celui d'en parler, c'est agir. Alors en parler, cela suffit. En parler tout de suite et ça va mieux. En parler résout le problème, c'est magique et économique. Ça résonne dans l'espace et le cerveau du public. À force de parole, on croit que l'on guérit. J'écris. Ce qui signifie que pour moi, chaque mot est un pouvoir. Les mots, pas les discours. S'emparer, appliquer des mots au quotidien. La sororité est le mot-clé. Les citoyennes s'engagent, et si la loi ne peut rien, peut-être que de techniques alternatives s'imposent. Il y va du renoncement au syndrome de la Schtroumpfette, et du deuil d'un certain esprit de gaudriole. Inventer le monde qui vient, longtemps après que les ports ont disparu, observer les remous de la quatrième vague, repérer les bastions, rêver les tsunamis. Liberté, parité, sororité peut-être. Une république française où la langue officielle ne serait plus prisonnière d'un gang de coups d'idées. Une société française où par les femmes, le temps d'une vague, le patriarcat serait aboli et les règles du jeu repensées.
1: Concentre-toi ma chérie, je vais te trouver un mari.
2: Un mari? Mais franchement, depuis que les valises à roulettes existent, je vois pas l'intérêt, Liane.
1: Et bien tu as tort, parce que mari, ça sert toujours à la maison.
0: Le cri de la nullipare au-dessus d'un soir quelconque. J'écris de ma seconde partie de vie. Je suis une femme de 45 ans. Féministe, sans catégorie. Seule et libre. Sans regret, remords ni nostalgie. Seule d'être libre, comme souvent. Ce n'est pas facile tous les jours. N'oublions pas que la famille, c'est l'amour infini mis à portée de la niche. Se refuser à mettre bas, c'est renoncer à quelqu'un qui pense à vous. Qu'il vous aime ou qu'il vous haïsse, caniche dressée à l'inconditionnel. Quand personne ne pense à moi, est-ce que j'existe quand même? Il n'est pas impossible qu'on se pose la question. De toutes les injonctions faites aux femmes, seule la maternité perdure. Ne pas vouloir être mère continue d'être suspect, voire inenvisageable. Bientôt, on me dira que c'est un privilège dont j'aurais dû user. Je vois vaciller des bastions liés à l'assignation de genre. Les mœurs et les usages se métamorphosaient. Mademoiselle est morte administrativement. Le sexe neutre, troisième genre, fait son chemin par l'Allemagne. Pour autant, tout le monde souhaite ardemment se reproduire. Je fais partie des 4,3% de la population française. Je n'écris pas d'un segment comme qui dirait porteur. Minorité risible, néanmoins juste meuf, que femme puisque non mère. Qui n'existe que pour elle-même, trouver des raisons de vivre, puisque pas obligée. Avoir 45 ans. Sa première partie de vie outrageusement derrière, forcée d'être lucide. Somme de ce qui fut créé, désiré et accompli. Avoir 45 ans, c'est accepter ce qu'on est et en tirer parti, pour éviter d'avoir à conjuguer trop fort le verbe renoncer. La quarantaine est l'ère de la négociation entre soi et le réel, admettre ses propres limites et ses motivations, ses secrets mécanismes, différencier le désir de ce qui en est l'objet. Pourquoi on est devenu ou pas celle qu'on voulait? Pourquoi on voulait l'être? Comment s'y est-on prise? Les acquis, les surprises, somme des leçons apprises et des cycles traversés. Faire le deuil, pour de vrai, d'un tas de rêves de jeune fille. Je ne parle pas de la princesse qui retouche ses racines, encore moins d'un chevalier atteint d'alopécie. Plutôt du mythe de la guerrière. Parce que être guerrière, c'est important. On a appris l'empowerment. Être une femme forte, c'est nécessaire. Mais parfois, c'est bien de déléguer. D'autant que je suis certaine que du temps des Amazones, ce n'était pas elle qui montait l'étagère Ikea. 45 ans, c'est l'âge où on ne perd plus de temps. Ce qui ne signifie pas qu'on a fait le deuil de soi. Seulement qu'on ne croit plus aux fables de l'antique super-héroïne. Le mythe de la guerrière mise à jour, c'est Buffy. Parfaitement. Buffy, de Buffy contre les vampires. Elle a beau être l'élue, la super-héroïne, la constitution de son identité passe par le collectif. Les guerrières du passé, les tueuses sont mortes d'être seules. Buffy, c'est une bande mixte, puis une communauté sororale de jeunes tueuses. Le partage du pouvoir, la question de la transmission sont au cœur des enjeux de la dernière saison. La sororité est inexistante dans l'imaginaire collectif. Vous connaissez le test de Bechdel ? Trouvez une œuvre de fiction avec au moins deux femmes qui parlent ensemble de quelque chose qui est sans rapport avec un homme. Avouez que c'est compliqué au-delà du schéma culte de Thelma et Louise. C'est pour ça que j'ai tant foi en la quatrième vague. Ensemble, femmes ordinaires, une armée de guerrières, de leur vie les héroïnes, qui savent que du collectif vient le super-pouvoir. Connaître ses propres limites. Se protéger soi-même. Anticiper les failles et les rengaines toxiques. Savoir dire non, souvent, y compris à soi-même. S'autoriser le droit de se réinventer, de modifier de sa vie le moindre paramètre. Être capable de se dire que l'on reste une guerrière parce qu'on choisit ses armes, ses batailles et ses conquêtes. Que son intégrité au contact des années ne s'est pas dissoute. Avoir 45 ans, c'est surtout ne plus avoir le droit de se reposer, sous peine d'être déjà morte, si trop seule, enterrée. Avoir 45 ans et être célibataire. Être de celles qui préfèrent tellement être encouplées. Celles dont déjà les lèvres s'effondrent sous les ridules, qui se demandent si souvent si quelqu'un osera encore venir les embrasser. Être de celles qui veulent absolument être libres, mais que la solitude en vrai fait suffoquer. Avoir 45 ans, c'est également admettre qu'on n'est pas cohérente et qu'il faut faire avec. Je n'ai pas souhaité de descendance, mais j'ai fait vœu de transmission. Faire passer quelque chose, vécu, information, sans posture verticale, héritage, maître ou disciple. L'élève tuera le maître. À quoi bon rejouer l'histoire? On la connaît par cœur et elle ne mène à rien. Et c'est pour ça que j'ai écrit ce livre. Sans bâton de parole, former un cercle de femmes, toutes saisir l'occasion. Le patriarcat bande mou, et le matriarcat a les ovaires en feu. Ni papa, ni maman, pas mon enfant, ma sœur. Un lien égalitaire, un lien horizontal, qui fait communauté, sororité active, parce que femme, jamais seule, et plus que jamais, debout.

0: Rebonsoir, c'est l'heure du café littéraire et du petit débriefing au sujet de l'œuvre que nous venons de vous partager. Donc nous venons de finir Mes bien chères sœurs de Chloé Delhomme. Alors j'aurais voulu déjà vous dire dans quelles circonstances ce livre est arrivé entre mes mains. Je vais régulièrement à la médiathèque de Die et je vais éplucher le rayon féministe. Et enfin, je ne sais pas si on dit rayon féministe d'ailleurs. Un jour, il faudra qu'on parle de la classification des œuvres dans les bibliothèques. Ça peut être un sujet hyper intéressant.
1: Alors ma question, est-ce qu'à la bibliothèque de Die, il y a un rayon féminisme ?
0: Eh ben, c'est pas comme ça qu'il s'appelle exactement, non. Mais oui, entre les sciences humaines et le bricolage et les arts de la table, oui, quelque part, il y a un rayon consacré aux luttes des femmes. Donc, j'ai lu beaucoup d'ouvrages de ce rayon de la bibliothèque. Et donc, Chloé Delhomme, mes bien chères sœurs, m'est arrivée entre les mains au mois d'octobre l'année dernière. Donc voilà, il était pas très gros, la couverture me plaisait, je connaissais pas l'autrice, et du coup je l'ai emprunté et je l'ai lu lors d'un week-end entre copines sur la presqu'île de Gien, et je pense que mes copines m'ont maudite parce qu'on était à la plage et j'arrêtais pas d'interrompre les conversations qu'elles pouvaient avoir pour leur dire attendez les filles, il faut que je vous lise un passage, c'est trop bien. Donc voilà, Mélie, toutes mes excuses si tu nous écoutes ce soir, je sais que j'étais un peu pourri ton après-midi, donc voilà.
1: Donc un livre qui directement, en fait, on va en parler hein, de toute façon, mais c'est clair que c'est une écriture un peu choc. Il y a à la fois des formules, hein, le patriarcat bande de mou quand même.
0: Voilà, la première phrase, moi déjà, qui m'a happé dès le début de cette lettre ouverte, quoi. Le patriarcat bande de mou. Bon, ça pose l'ambiance.
1: Ça pose clairement l'ambiance. Et donc elle a quand même un truc, il y a un choix des mots qui lui est propre et qui est, que moi j'ai beaucoup aimé. Très, très original et très juste en fait. Et puis il y a aussi une partie de son écriture qui est très sensible, extrêmement sensible en fait. Et là encore, elle trouve les mots pour faire partager des expériences ou des états émotionnels qu'elle a pu traverser. Et là aussi, moi j'ai trouvé que c'était un gros talent d'écrivaine, d'autrice.
0: Ah, alors voilà, le fameux débat qu'on a eu avec Fred hors ligne, on va dire. Est-ce qu'on dit auteur ou autrice, écrivain, écrivaine ? Bon, bah là, je crois que de toute façon, c'est Chloé Delhomme qui a eu le mot de la fin, puisque elle est pour la féminisation des noms. On l'a fait finalement jusqu'à ce que tout ça soit figé. À cause de nos chers membres de l'Académie française. Alors moi j'ai beaucoup aimé ce passage, j'en profite. Justement, quand elle revient sur l'histoire du mot sororité, qui a été finalement la première source qu'on a de ce mot, c'est Rabelais. Et ensuite, il est tombé en désuétude et puis il a été bien enterré sous terre aussi par justement l'Académie française, hein, donc créée par Richelieu. Voilà, une institution 100% masculine durant 4 siècles. Voilà, moi, ça me paraît complètement naturel de dire auteur, autrice, avocat, avocate, mère, mairesse, écrivain, écrivaine. Mais il y a encore des gens que ça choque, moi pas personnellement, donc on va dire autrice ou écrivaine sans aucun complexe.
1: Complètement, je suis entièrement d'accord, moi ça me vient assez naturellement aussi de dire, alors auteuse non, autrice oui, écrivaine je trouve ça passe très bien aussi. C'est clair que féminiser les... Enfin, on avait aussi cette discussion sur la mairesse. Ou la pharmacienne, qui voilà. En fait normalement, dans la tradition de la
0: dans notre société patriarcale, voilà. C'était la femme de la mairesse, c'était la femme du maire, la pharmacienne était la femme du pharmacien.
1: Donc là, c'est clair que moi, une femme qui exerce le métier donc de pharmacien, bah, c'est une pharmacienne. C'est tout. Voilà, donc c'était un petit... On avait quand même envie de préciser un peu là sur les thèmes, puisqu'on est là aussi pour pinailler sur les mots. C'est notre plaisir.
0: Et je voulais dire aussi, d'ailleurs, qu'à titre personnel, quand je dis que je suis boulangère, souvent, on croit que je vends le pain. C'est vrai. Et je suis obligée de préciser, non, je ne suis pas vendeuse, je suis boulangère. Et en fait, je pense que dans la psyché de beaucoup de gens, la boulangère, bah, c'est la femme du boulanger, en fait. Elle n'est pas au fournil, elle est en train de pétrir les pâtes à 4h du matin. Eh bah, si.
1: Et bah, si. Et, oui, on en revient encore à ce truc de... La femme n'est pas quelque chose en elle-même, n'est pas quelqu'un par elle-même, elle est la femme de.
0: Exactement.
1: Et c'est ça qui donne la fonction. Bon, bref. Ok. Donc, tu avais commencé par nous raconter un petit peu comment tu as rencontré ce livre. Donc, depuis la médiathèque jusqu'à la plage.
0: De la Presqu'île de Gien. Et oui, et puis l'impression qui m'a laissé après une bouffée de fraîcheur. J'ai eu l'impression qu'enfin quelqu'un mettait les mots sur ce que je pouvais ressentir. C'est-à-dire quand même un certain vent d'optimisme, hein, parce que bon, on est beaucoup trop jeune pour avoir connu l'époque des suffragettes. Donc là, on est avant la Première Guerre mondiale, des femmes qui se battent pour avoir le droit de vote. Et alors, revenons là-dessus aussi. Aujourd'hui, des femmes des générations précédentes se sont battues pour nous acquérir des droits, le droit de vote, le droit à la contraception, le droit à l'avortement, le droit de travailler. Et en fait, tout ça, aujourd'hui, c'est un peu comme pour les femmes d'aujourd'hui et certainement plus jeunes aussi, c'est comme si c'était quelque chose d'acquis. On oublie que nos aïeuls se sont battus pour ça. Et on a cette quatrième vague du féminisme qui arrive avec le mouvement MeToo aux États-Unis. En France, ça s'est traduit par Balance ton porc. Donc c'est vraiment une quatrième vague féministe qui est basée sur les outils numériques, les réseaux sociaux. Donc, ce qui n'aurait pas été possible avant l'avènement d'Internet, mais comment finalement une technologie a pu permettre une libération de la parole. Et c'est ce que dit aussi très bien l'introduction de l'émission, c'est-à-dire qu'avant, on avait vraiment des militantes spécialisées, que ce soit les suffragettes, les militantes du MLF. Mais là, cette quatrième vague du féminisme, elle est ouverte à tout le monde, puisque n'importe quelle femme peut se mettre derrière son clavier et dire « Moi aussi, j'ai été violée. Moi aussi, j'ai été agressée. Moi aussi, j'ai subi le sexisme dans ma famille, dans mon milieu professionnel, etc. » Et donc ça, voilà, il y a vraiment une démocratisation de la libération de la parole qui fait du bien et elle ne doit pas s'arrêter. Puisqu'il y a la notion en anglais de backlash ou en français de retour de bâton, c'est-à-dire qu'à chaque conquête féministe, les hommes se sont serrés les coudes pour reprendre du terrain. Et c'est ce qu'on voit partout dans le monde à l'heure actuelle, quand on voit l'élection de Donald Trump aux États-Unis, de Milei en Argentine, différents pays d'Europe aussi, et puis le Rassemblement National qui est à nos portes. On a des élections présidentielles l'année prochaine. Et là, par exemple, on a des mairies gérées par le Rassemblement National. Une des premières décisions de la mairie RN de Carpentras a été de sucrer tous les crédits du planning familial. Donc on le sait, ce retour de bâton, ce backlash fera qu'une certaine catégorie de la population masculine va tout faire pour réduire nos droits chèrement acquis. Voilà, je vais laisser un peu la parole à Fred, parce que si je m'emballe, et là je vais vous parler jusqu'à demain matin.
1: Non, mais c'est forcément un sujet en fait qui est extrêmement large et qui amène, c'est un arbre qui se ramifie énormément dans plein d'aspects de la société. Mais pour revenir un peu sur ce que tu disais, déjà tu parlais des droits, des droits des femmes actuelles qu'on oublie parfois qu'ils ont été conquis. C'est un peu la même chose pour les droits sociaux. Que ce soit la sécu, que ce soit les congés payés, les 35 heures, etc., la retraite. On rappelle quand même que toutes ces avancées sociales-là ont été conquises de haute lutte. Rien n'a été donné, jamais.
0: Voilà, ou cette citation que j'aime beaucoup, qui dit « Les femmes n'ont pas obtenu le droit de vote en votant ».
1: C'est ça, exactement. Après, quand tu parles là de la quatrième vague MeToo et en fait du lien à cette nouvelle technologie qui est Internet, moi ce que je vois aussi, c'est que ce qu'a permis Internet, c'est en fait de créer un espace, de créer un lieu qui n'est pas physique, qui est virtuel, mais qui existe quand même, un lieu de réunion et de discussion qui en fait dans la vie, on va dire réelle, n'existe plus.
0: Et oui, et c'est d'ailleurs certainement pour ça que les femmes se sont tournées vers Internet, c'est qu'en fait, le reste du temps, elles n'étaient pas écoutées. Elles n'étaient pas écoutées dans leur famille, elles n'étaient pas écoutées sur leur lieu de travail. Et alors, on a eu aussi beaucoup cette conversation avec Fred en off, Mais je ne sais pas si ça vous arrive de re-regarder des films français des années 70-80, genre Pinot Simple Flic, on avait évoqué ce film, où en fait il y a des comportements machistes, les nanas dans les films qui se prennent des mains au cul et c'est complètement normal. Et aujourd'hui, quand ces films sont sortis dans les années 70-80, ça choquait absolument pas. Et aujourd'hui, quand on les re-regarde, on se dit mais ça passait à l'époque, mais c'est complètement dingue en fait, c'est gênant. Et on s'aperçoit quand même, c'est quand même rassurant de l'évolution de la société dans le bon sens.
1: Ou en tout cas de l'évolution de ce qu'on se permet de montrer au cinéma. Parce que...
0: Merci pour la nuance. Oui,
1: ouais, c'est pas forcément toujours pareil, mais c'est vrai qu'il y a une... Bah, Pinot Simple Flic, oui, c'est un exemple, effectivement, ça, on avait parlé de ça parce que ça m'avait choqué. Il y a deux fliquettes là, qui sont dans le commissariat, elles passent leur temps à se prendre des mains au cul, mais limite, ça leur fait plaisir dans le film. Hein. C'est pas juste que c'est bon, allez, ça va, ça passe. Non, c'est. Bah, si elles, on a presque l'impression que si elles ne les prenaient pas, elles seraient déçues.
0: Alors, du coup, Chloé Delhomme, justement, on parle très bien, elle dit oh, ouais. Les meufs, elles rigolent plus comme avant à la photocopieuse. Et donc, du coup, alors moi, je suis un petit peu trop jeune. Ou alors, mes parents me laissaient pas regarder. C'est possible aussi pour toute l'émission Cocorico Boy. Alors, je sais pas comment s'appelait exactement. C'était le Colaro Show. Voilà. Alors, moi, j'en ai absolument pas de souvenirs. Moi, j'ai des souvenirs de Benny Hill le dimanche soir. J'ai des souvenirs de ça, mais pas du Colaro Show. Mais alors, apparemment, c'était quand même quelque chose, quoi. Alors toi, Fred, qui est un petit peu plus âgé que moi, visiblement, tu as connu...
1: Mais moi, en fait, je suis en âge, je suis très proche de Chloé Delhomme. Donc, en fait, quand elle parle de la télé du milieu des années 80, oui, j'étais enfant. Et moi, j'ai des souvenirs, effectivement, de cette émission où, en fait, il y avait... c'était la fin. Enfin, dans mon souvenir, c'était la fin, la playmate du samedi soir. Il y avait aussi une émission... un truc, c'était avant les guignols, en fait, avec des espèces de peluches qui représentaient les hommes politiques. Et donc, il y avait une espèce
0: le bébé de show.
1: Le bébé de show, exactement. Une espèce de pseudo-satire. Bon, Colaro, hein, on n'est pas chez Proudhon, hein, mais bon. Et puis, tout un tas de sketchs, plus ou moins réussis, quoi. C'était ça. Mais clairement, moi, je le dis, hein, en tant que petit garçon de 10 ans, le samedi soir, on regardait la playmate et on en parlait avec les copains le lundi. Donc pour nous, c'était quand même un peu une sorte de découverte du mystère, quoi, quelque part. Hein, c'est vrai que clairement, pour moi, c'était des petites émotions quand même à l'époque. Mais par contre, dans ce qu'elle décrit, elle, le comportement familial, etc., moi, bon, il n'y avait pas ce délire-là dans ma famille. Ça passait, je dirais, comme une lettre à la poste, quoi. C'était pas un événement.
0: D'accord.
1: Mais clairement, mais c'était là. Effectivement, hein, c'est indéniable, hein, heure de grande écoute, le samedi soir, avant 20h, une femme qui fait un striptease à la télé. C'est un peu surréaliste, hein, quand même. Hein. Mais en fait, c'était là, donc c'était normal.
0: Bah surtout la télé a toujours raison, on ne remet pas en question ce que dit la télé.
1: La sacro-sainte télévision, en plus il y avait trois chaînes. Hein.
0: Je sais pas, tu es un fossile, Fred. Fossile.
1: Ben ouais, parce qu'il n'y avait pas encore Canal+, c'était les tout débuts, il n'y avait pas encore c'est la 5 qui est arrivée un peu après, la 6 aussi, donc en fait il y avait trois chaînes. Et donc il n'y avait pas non plus des masses de choix de programmes, donc tout le monde regardait ça. Et l'influence, elle est... je sais pas, l'influence est forcément à moitié désastreuse, mais c'est surtout le... Ça, c'est en amont que c'est désastreux, je trouve, en fait. Cette émission est désastreuse. Le Colaro Show, c'était quand même hyper beauf. Vraiment hyper beauf et quand même assez droitard. Et quand même, tu vois. Bon, bref. Voilà, c'est ces souvenirs-là que j'ai de ça.
0: Bon, mais voilà, c'était notre petit aparté sur le cinéma et la télévision des années 80. Donc... voilà, qui nous manque pas plus que ça, à vrai dire.
1: Non.
0: Et puis bah voilà, en fait, moi je voulais aussi revenir un petit peu sur le voyage du mot sororité quand elle le compare à un moment il a été enterré si profond dans la terre, ce mot qui s'est, on aurait pu croire qu'il s'était fossilisé, mais en fait c'est une graine qui demande qu'à germer. Et voilà, je voudrais vous dire, mes bien chères sœurs qui nous écoutez, et puis mes bien chers frères aussi, puisque vous devez quand même être quelques-uns, ceux qui n'ont pas fui, au récit que je vous ai lu un peu avant, que voilà, il faut se serrer les coudes, et que j'entends parfois des copines qui disent les féministes, c'est bon, elles nous emmerdent, l'égalité homme-femme, maintenant on l'a, on peut passer à autre chose. Et je trouve ça tellement triste. Déjà parce que même si dans les pays occidentaux on est quand même plutôt pas trop mal lotis, nous les femmes, c'est oublier en fait toutes les sœurs du reste du monde, celles qui subissent encore l'excision, les mariages forcés, les féminicides. Donc je voulais revenir là-dessus, et je crois que Fred avait été très marqué par une ou deux citations du livre, si tu veux nous les relire.
1: Tout à fait. Comme j'ai dit là en début de ce café littéraire, moi j'ai vraiment beaucoup beaucoup aimé l'écriture de Chloé Delhomme. Donc elle a un vrai talent dans le maniement des mots et dans les émotions et les, mais aussi les analyses. Hein. Qu'elle arrive à communiquer en fait à son lecteur ou à sa lectrice. Et sur le mot sororité, déjà ce que j'avais trouvé, j'ai trouvé intéressant dans ce qu'elle dit, elle dit quand un mot n'est pas utilisé, en fait ce qu'il désigne disparaît aussi. Et donc elle parle là de cet exemple, enfin de cette scène avec les jeunes filles là qui sont scouts et qui en fait cherchent un mot pour désigner ce qu'elles sont en train de faire. Et il y en a forcément, bon apparemment il n'y en a aucune ni dans les grandes ni dans les petites qui connaissaient le mot sororité, mais en fait c'est ça qu'elle cherchait. Et quand un mot n'est pas utilisé, ce qu'il désigne disparaît aussi, je trouve que c'est une pensée intéressante. Et aussi, ça me rappelle aussi ce qu'elle dit à un moment, elle dit « Est-ce que quand personne ne pense à moi, j'existe ?» C'est aussi encore, mais... Bon, enfin, en tout cas, ce chapitre sororité, je l'ai trouvé intéressant. Et dedans, il y a une citation, c'est la citation que j'ai relevée quand même de Pat Robertson, qui est un pasteur américain, ami de Donald Trump, qui est apparemment quelqu'un qui a une grande écoute.
0: Qui murmure à l'oreille de Donald Trump, et qui l'influence.
1: Qui prêche à la télé.
0: Oui, télé-évangéliste, qui a son émission.
1: Donc en fait, qui s'adresse à beaucoup de monde et qui dit donc « Le féminisme encourage les femmes à quitter leur mari, tuer leurs enfants, pratiquer la sorcellerie, détruire le capitalisme et devenir lesbienne. »
0: Plus c'est caricatural, plus ça passe.
1: Mais voilà, non mais là, c'est quand même... C'est monstrueux de dire des conneries pareilles, en fait. Faut quand même appeler un chat un chat, tu vois.
0: C'est... Les États-Unis sont fascinants pour ça.
1: Et là, la citation, elle m'a scotché quand même. Je dis, ah ouais, il y en a qui vont quand même vraiment très très loin dans le délire.
0: Le problème, c'est pas tant qu'ils le pensent et qu'ils le disent. Le problème, c'est qu'ils le disent. Ils sont 325 millions, 350 millions aux États-Unis. S'il y en a un sur deux qui écoute ça.
1: C'est assez flippant quand même. Mais bon, il y avait un dernier truc aussi, on en avait parlé ensemble hors émission, Maria. C'est quand elle parle du pussy hat, et donc en fait des aiguilles à tricoter.
0: Oui, alors oui, on voulait la référence aiguille à tricoter pour les plus jeunes d'entre nous. Est-ce que ils savent ce que ça évoque quand on parle des femmes et des aiguilles à tricoter en fait. Alors voilà, on s'est posé la question avec Fred et on s'est dit que ça pouvait pas être inutile de faire un petit retour historique. Alors Fred, voilà, c'est toi qui vas nous en parler.
1: Moi, je suis pas spécialiste de la question, mais ce qui est assez clair, c'est que avant les aiguilles à tricoter ont servi en fait aux femmes à avorter.
0: Tout à fait. Donc avant que les femmes aient le droit officiel à l'IVG, quand elles voulaient ne pas mener une grossesse à terme, elles allaient voir ce qu'on appelait des faiseuses d'anges. Donc c'est comme ça qu'on appelait les avorteuses, qui étaient condamnées encore à la peine capitale jusqu'au début du XXe siècle. Hein, quand elles se faisaient prendre, ça rigolait pas. Et donc, on écartait les cuisses sur la table de la cuisine, zéro hygiène, et puis voilà, une paire d'aiguilles à tricoter pour percer la poche et provoquer l'avortement, quoi.
1: C'est ça. Donc c'est clair que moi, quand Maria, tu as lu ce texte et qu'elle fait la mention des aiguilles à tricoter, moi, ça m'a tout de suite fait penser à ça. Et en fait, c'est des trucs qu'on voyait encore, moi, quand j'étais enfant, dans les films, en fait. On savait que ça existait et que ça se passait comme ça. C'était plus un truc de l'époque de ma grand-mère, on va dire. Mais, et elle, en fait, là, dans le texte, Je pense que volontairement, elle, bon, je sais pas, elle ne fait pas la référence. Elle parle des aiguilles à tricoter. Elle dit oui, à chaque fois qu'il y a des femmes, il y a des aiguilles à tricoter quelque
0: voilà,
1: part.
0: Voilà, elle se contente de ça, mais moi, j'ai trouvé ça justement très subtil et suffisant.
1: Mais voilà, on avait envie avec Maria quand même, peut-être pour une génération plus jeune,
0: de préciser,
1: de rappeler ça quand même.
0: Et puis il y avait une deuxième citation qui t'avait, alors là pour le coup, plus optimiste que la première.
1: Mais surtout une vraie citation, parce que là c'était pas trop Bergson. Bon bref, on s'en passe de ce qu'il raconte. Là c'est vraiment elle qui écrit. C'est à la fin du chapitre Racines et formation qu'on vous a passé dans la première émission.
0: Tout à fait.
1: Alors je vous lis cette phrase parce que je l'ai trouvée vraiment magnifique. Pour que vienne la mise à mort du sexisme ordinaire. Apocalypse, au fait, veut dire révélation. Par les fils de la toile, partout elle se dévoile, et dans quelques automnes, les filles danseront sur l'eau.
0: Waouh, ça m'en met des frissons.
1: C'est ça, extrêmement beau, poétique et puissant. Donc j'avais envie d'extraire cette citation-là. Si on revient un petit peu sur moi, ce que j'ai pu ressentir sur cette œuvre, bon, comme je l'ai déjà dit, j'aime beaucoup l'écriture. J'ai beaucoup aimé en fait son approche, c'est-à-dire qu'elle elle oscille en permanence entre une partie, on va dire très intellectuelle, très politique, très analytique sur la société. Vraiment, elle démonte les mécanismes. Donc, en partant du féminisme, en fait, féminisme, patriarcat, capitalisme. Elle mentionne aussi à plusieurs moments le mot communiste ou marxiste, je suis pas sûr, mais bon, c'est quand même un peu ça la thématique. Et on sent chez elle une réelle conscience politique.
0: Alors, pour la petite histoire, elle faisait partie du Parlement du Nouveau Front Populaire lors des dernières législatives. Donc clairement à gauche.
1: Donc on voit clairement l'analyse. Moi, personnellement, ça me semble assez, assez logique, en fait. À partir du moment où on est féministe,
0: on lutte contre le patriarcat.
1: Or, on ne peut pas abattre le patriarcat sans abattre le capitalisme. Et on se retrouve quand même avec cet ennemi numéro 1, enfin, quelque part. En tout cas, en termes d'organisation
0: de la société, l'ennemi numéro 1, c'est le capitalisme.
1: C'est le capitalisme. Donc là, il y a quand même un discours de cet ordre-là que moi je trouve extrêmement juste et intéressant. Et puis cet aller-retour avec, au contraire, qui complète sur un ressenti très humain, très individuel, très personnel de son parcours. À la fois, tu as parlé de son histoire personnelle, quand même, avec son père qui tue sa mère avant de se suicider. Donc c'est quand même assez lourd. Mais elle n'en parle pas de ça, en tout cas pas dans ce livre.
0: Non, en fait, elle ne cache pas que ça fait partie de son parcours, mais je pense que parallèlement, elle a décidé de ne pas s'apitoyer sur son sort, de pas non plus en faire l'alpha et l'oméga de ce qu'elle est, en fait. Sinon, elle se colle à jamais l'étiquette « Mon père a tué ma mère, je suis la fille d'un féminicide ». Bon, je pense que si on veut avancer, il faut savoir passer par-dessus ce genre d'épreuve. Moi, ce que j'ai beaucoup aimé, c'est vraiment, je suis d'accord avec toi, d'un côté, cette analyse politique qu'elle arrive à adoucir avec un sens de la formule très poétique. Vous aurez peut-être, j'ai choisi d'illustrer aussi entre certains chapitres ma lecture avec quelques extraits de films. Et donc vous aurez peut-être pu reconnaître pêle-mêle Zabou Breitman dans La Crise, Guillaume Gallienne dans Les Garçons et Guillaume à table. Qu'est-ce qu'il y avait d'autre encore ? Il y avait Colin Maziero dans Les Reines du Ring. Et il y en avait un dernier. Eh ben j'ai oublié, voilà, c'est pas grave.
1: En tout cas, il y a clairement, comme tu dis, cette partie très très très sensible, très très humaine. Moi, il y a un chapitre que j'ai beaucoup aimé, c'est celui Affaire de femme, comment il s'appelle celui-là, où elle dit j'écris depuis. Elle parle de toutes les femmes qu'elle a été, ou en tout cas.
0: Oui, Secret de bonne femme.
1: Secret de bonne femme. C'est pas tout à fait ça. Voilà, Secret de bonne femme, où elle parle des prostituées, elle parle des hôtesses de caisse dans les supermarchés.
0: Des femmes qui n'ont pas eu d'enfants.
1: Voilà, tout. Et elle parle aussi de tous les regards qu'elle a connus sur elle, sur son corps. Et ça, j'ai trouvé que ce texte-là, qui est assez court, hein, était vraiment, vraiment puissant. En termes de ressenti, du coup, d'expérience, tu vois, de quelqu'un d'autre, quoi.
0: Mais elle nous rappelle que les femmes sont multiples. C'est pour ça que nous restons mystérieuses.
1: Alors justement, je voudrais quand même j'étendre le bâton pour me faire battre un petit peu. Donc et dire ce que moi ça peut ce que ça peut me faire en tant qu'homme en fait
0: d'avoir écouté
1: Maria lire ce texte. J'avais quand même envie de dire trois mots. Déjà, il y a un premier truc, c'est que moi il y a aucune phrase qui m'a choqué. Il y a aucun moment où je me dis oh là quand même, oh mais non, faut pas pousser tout. Enfin, voilà. Ça m'a vraiment pas du tout fait ça. Je pense que c'est dû au fait que tout simplement ses analyses, elles sont justes. Et puis que son ressenti, de toute façon, c'est impossible de le remettre en cause. Elle ressent ce qu'elle ressent et puis c'est tout. Donc à partir de là, moi, je... Voilà. En plus de ça, comme je l'ai dit déjà, j'ai beaucoup aimé l'écriture. Donc, pour moi, il n'y a pas eu de... Enfin,
0: T'as pas été choqué, quoi.
1: Non, et puis j'ai presque. Enfin, je me suis pas senti visé non plus, parce qu'en plus, c'est pas non plus le but de son œuvre.
0: Non, là, elle s'adresse aux femmes. Mais je pense que si dans un livre, elle voulait vous régler votre compte, je pense qu'elle irait pas avec le dos de la cuillère et que là aussi, elle saurait trouver le sens de la formule. Ce que je vous disais dans l'intro. C'est que son dernier ouvrage publié en 2024, il s'agit quand même d'une fiction où les femmes ont le pouvoir psychique de faire imploser le phallus des agresseurs sexuels. Alors je vous cache pas que j'ai découvert l'existence de cet ouvrage le plus récent en étudiant la biographie de Chloé Delhomme, et donc du coup je pense que je vais me précipiter pour le mettre sur la suggestion des listes de lecture de la médiathèque.
1: Ouais, et puis voir un peu ce qu'elle fait de cette idée, quoi.
0: J'ai hâte.
1: Donc il y a ça, et après moi je voulais quand même aussi dire un mot sur l'étiquette féministe. Il y a des hommes qui se revendiquent féministes, il y en a quelques-uns, c'est pas énorme, hein, mais il y en a. Et en fait moi j'avais envie de parler de ça parce que personnellement je me pense pas comme féministe. Pas au sens où... comment dire ça?
0: On en a parlé.
1: On en a parlé, ouais.
0: Tu disais que, en gros, c'était un combat que tu soutenais, mais que c'était quand même un combat qui appartenait aux femmes et que c'était difficile de se mettre à leur place et, en gros, de leur dire non, mais faites plutôt comme ci, faites plutôt comme ça. Enfin, voilà.
1: C'est sûr que c'est un combat qui s'adresse principalement aux femmes, mais qui est une lutte de survie, en fait, quelque part, en fait, pour les femmes. Mais c'est pas tant là-dedans, c'est que, en fait, pour moi, déjà, il y a ce lien avec le capitalisme, clairement, qui pour moi, de toute façon, il n'y aura pas de possibilité d'abattre le patriarcat
0: sans abattre le capitalisme.
1: Donc ça, c'est une première chose. Et il y a aussi l'idée que, en fait, au-delà des genres et de cette lutte qui est clairement nécessaire et juste, hein, il suffit d'avoir des yeux un peu ouverts pour voir dans quel monde on vit. C'est ahurissant de penser qu'on en est là à traiter comme de la merde la moitié de la population mondiale. D'ailleurs, elle a une phrase que j'ai trouvée très juste. Enfin, c'est pas une phrase d'elle, mais elle dit les femmes sont le prolétariat du prolétariat. Et c'est hyper clair. C'est juste. Il y a rien à dire. Il y a pas. Non. C'est comme ça. Et moi, en fait, l'idée, c'est une femme, pour moi, avant d'être une femme, c'est un être humain. Déjà, en fait. Et donc, en fait, un autre être humain, on n'est pas censé essayer de le dominer, de l'écraser. En fait, pour moi, ça, c'est applicable, normalement, à tous les êtres humains. Et donc, moi, c'est pour ça que... Et moi, ça, je l'étends, en fait, aussi à la nature autour de nous. De quel droit tu peux raser une montagne sous prétexte qu'il y a une mine d'uranium dedans ? De quel droit tu peux polluer complètement une rivière ? De quel droit tu peux détruire des écosystèmes ? De quel droit, en fait ? Et voilà, moi, ma vision, elle va plus se retrouver là. Donc, ça inclut, en
0: fait. Bah, je dirais que tu es humaniste avant d'être féministe.
1: Pas peut-être. Voulu employer le mot, parce que le mot humaniste... Mais oui, quelque part, c'est peut-être plus ça. En tout cas, pour moi, il y a quand même ce truc, je trouve, qui n'est pas assez rappelé, que les femmes sont d'abord des êtres humains.
0: Certes, mais il a quand même fallu insister pour faire prendre conscience, notamment aux hommes, des violences de genre. Il a quand même fallu le féminisme pour montrer que... on va pouvoir, par exemple, parler de presque de la naissance. Un peu comme Rabelais, le mot sororité, ce mot devait exister avant. Mais le mot féminicide, qui veut vraiment insister sur le fait qu'une femme a été tuée parce qu'elle était une femme. Pas simplement parce que c'était un crime passionnel, parce que elle l'avait bien cherché, parce que c'était un accident. Non, elle a été tuée en raison de son genre. Et donc, on a fait naître ou renaître, je n'en sais rien, le mot féminicide. Et aujourd'hui, au début, les journaux, la télévision, ils ont eu du mal à s'en emparer, les politiques aussi. Bon, bah, aujourd'hui, il est prononcé à l'Assemblée nationale. Et donc, ce que tu disais tout à l'heure, quand un mot disparaît, on ne peut plus nommer ce qu'il désigne. Mais quand un mot apparaît, comme sororité ou féminicide, on peut désigner de nouveaux concepts.
1: C'est vrai.
0: Et puis, bah, du coup, pour finir, moi, je voulais revenir encore une fois sur les filles. Il faut qu'on se serre les coudes. Il faut qu'on s'entraide. Il faut qu'on s'épaule les unes les autres, parce que le retour de bâton nous guette, l'extrême droite nous guette, et du coup, ils vont tout faire. D'ailleurs, c'est pour ça aussi que le mot féminisme, il est un peu galvaudé, il ne faut pas s'y tromper. C'est les hommes, quand ils ont vu les femmes prendre leur essor, gagner leur vie par elles-mêmes, décider de mener ou pas une grossesse à terme, décider ou pas de se mettre en couple, décider ou pas de se marier, ils ont senti qu'ils perdaient une forme d'emprise sur nous, et donc ils ont cassé du sucre sur le dos des féministes. Et aujourd'hui, féministe, c'est presque un gros mot, pas dans la bouche de certaines personnes, c'est presque une insulte, alors que non, en fait, il faut être fier de ça. Ça veut pas dire faire la guerre au genre d'en face, ça veut pas dire faire la guerre à l'ensemble des hommes, c'est juste réclamer notre juste part du gâteau.
1: C'est tout à fait juste. On va arrêter là ce café littéraire. Merci Maria de nous avoir partagé cette œuvre. On vous retrouvera au mois de septembre, parce qu'on va faire une petite pause pendant l'été. Alors bonne fin de soirée et à bientôt.
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